0: Eh bien, je reçois tout de suite Gaël Coste-Meunier, président de l'association Droits du Parent et de l'Enfant, DDPE, engagé depuis plus d'une décennie dans la lutte contre l'exclusion parentale. Son combat personnel pour maintenir le lien avec sa fille éloignée en Pologne depuis 2011, elle l'a conduit à fonder la DDPE en 2017. L'association, suivie par plus de 7700 personnes, offre un soutien psychologique et juridique aux parents confrontés à l'aliénation parentale. Et en 2024, Gaël Coste-Meunier a également été tête de liste du mouvement Défendre les enfants aux élections européennes, plaidant pour une réforme profonde du droit familial afin de garantir à chaque enfant le maintien d'un lien équilibré avec ses deux parents. Vous parliez à l'instant, à plusieurs reprises, d'aliénation parentale. Est-ce que vous pouvez nous en faire la description? Qu'est-ce que l'aliénation parentale?
1: Oui, alors l'aliénation parentale, c'est quand un parent, alors ça peut être un parent direct, hein, le père ou la mère, ou ça peut être aussi un grand-parent des fois, mais après ça, quand un parent fait de l'enfant non pas un être en construction et en devenir, un être sensible, mais un objet de pouvoir narcissique pour lui-même, un objet de contrôle, de nuisance aussi vis-à-vis de l'autre, et finalement ce parent-là va mettre en place une emprise psychologique, qui est vraiment une emprise de type sectaire, comme on trouve dans les sectes, ou une emprise toxique, comme on trouve dans les couples toxiques. Malheureusement, beaucoup de personnes dans nos auditeurs, dans vos auditeurs et auditrices, je pense, comprennent de quoi il s'agit. C'est du coup un parent qui va petit à petit tourner l'enfant contre l'autre parent et faire en sorte que l'enfant va même lui-même penser des choses contre l'autre parent en pensant que c'est lui qui a eu l'idée de manière autonome. C'est l'illusion du penseur libre qui intervient dans beaucoup de situations justement d'emprise psychologique. Et donc l'enfant va s'enfermer dans un schéma, dans un narratif, et il va rejeter un parent qui est pourtant un parent aimant pour diminuer la tension que le parent toxique exerce sur lui.
0: Et c'est quelque chose qui devrait être condamné par la loi
1: Alors c'est pris en compte dans beaucoup de décisions. Il y a eu une décision récemment de la Cour européenne des droits de l'homme qui a condamné la Pologne.

0: justement dans une situation où la décision incite l'alliation, ou une situation où une mère n'arrivait justement plus à voir son enfant. Et donc la Pologne a été condamnée parce qu'elle n'avait pas mis en place des actions suffisantes pour garantir le lien entre l'enfant et sa mère. Donc je pense qu'effectivement, il y a du devoir des pays de prendre en compte cette aliénation parentale, la mesurer, et parce qu'au risque de s'exposer justement à des condamnations par la Cour européenne des droits de l'homme. Ouais. Après, il y a une géométrie variable selon les pays, et les pays où elle est vraiment analysée et prise en compte. La France est dans une situation un petit peu singulière, puisqu'il y a certaines personnes qui prétendent que ça n'existerait pas. Bon, moi je laisse ces personnes à leur discours d'invisibilisation qui est ultra violent pour les enfants et les parents qui vivent ces situations. Et puis surtout, ce serait prétendre qu'un enfant pourrait se protéger d'une emprise psychologique là où les adultes n'y arrivent pas. Si on prend les sectes, voilà, c'est des adultes qui n'y arrivent pas. On prend les couples toxiques, les situations par exemple de violence intrafamiliale ou conjugale, il y a une emprise psychologique sur la personne qui est victime. Comment un enfant pourrait, lui, du haut de son âge, avec toute la dépendance qu'il a vis-à-vis de ce parent, résister à une emprise? Bon, c'est indéfendable. C'est indéfendable.
1: Alors justement, quels sont selon vous les principaux dysfonctionnements du système judiciaire en matière de garde d'enfants?
0: Alors il y a plusieurs choses. Centralement, et je pense que tous les juges et avocats qui pourront écouter l'émission en sont d'accord, il y a un grand problème de financement de la justice, et particulièrement de la justice familiale. Il y a plusieurs études ont estimé, faudrait les retrouver, je ne les ai pas en tête, mais qu'un juge avait à peu près un quart d'heure pour lire un dossier, un juge aux affaires familiales. Ça veut dire, ça montre clairement que le juge ne lit pas le dossier, il n'a pas le temps, que les jugements sont des copier-coller, et ça à tous les niveaux, hein, c'est vraiment, il y a du copier-coller, et moi je vois plein de parents qui voient des paragraphes qui ne correspondent même pas à la situation, qui ne correspondent même pas à ce qu'a dit la partie adverse ou à ce qu'ils ont dit eux, hein, c'est hors contexte. Donc là c'est des copier-coller qui restent dans les décisions, donc il y a un problème de budget, il y a un problème de formation aussi. Les juges sont des personnes qui ont fait des études de droit et à qui on pose des questions sur finalement une problématique psychologique. Or, ils ne sont pas formés en psychologie. Et justement, nous, dans la campagne pour les européennes, on avait fait un programme. D'ailleurs, vous pouvez le retrouver sur le site défendrelesenfants.eu et sur l'onglet européenne. On avait un programme, justement, on avait proposé que la moitié des juges aux affaires familiales soient des juges ayant fait des études de droit avec un vernis de psychologie et que l'autre moitié soient des juges ayant fait une formation de psychologie avec un vernis de droit. Que ces mondes se rencontrent, que ces mondes se comprennent. Parce que là, actuellement, on a des décisions qui sont prises par certains juges qui sont en tant que telles violentes et mauvaises pour l'enfant. Quoi. Donc il y a aussi une évolution, un changement de paradigme qui est nécessaire. Actuellement, on a un mode de garde qui est imposé, qui est un mode de garde violent et inégalitaire, qui est le 75-25%. Ce mode de garde, c'est un mode de garde par défaut qui est choisi très massivement par les juges actuellement et qui est un mode de garde en fait assez passéiste puisque en fait on impose à l'enfant un parent principal et un parent secondaire. Déjà, de quel droit l'enfant aime ses deux parents à égalité? Il les aime différemment, il les aime avec des nuances, mais il les aime fondamentalement à égalité. Et quand on regarde en plus la statistique, on se rend compte que le parent principal imposé à l'enfant est c'est très massivement la mère, et que le parent secondaire imposé à l'enfant, c'est très massivement le père. C'est-à-dire qu'en fait, la justice signifie aux femmes, finalement, votre rôle, ce serait de vous occuper des enfants, et votre vie professionnelle et votre vie personnelle, vous n'aurez plus que 25% du temps pour la réaliser. Donc déjà, c'est enfermer les femmes dans ce stéréotype patriarcal très 19e siècle. Et puis de la même manière, on dit aux hommes, vous, votre rôle, vous n'êtes pas vraiment un parent, donc vous, vous allez travailler, vous allez ramener de l'argent, puis d'ailleurs, vous allez payer de l'argent à madame, puisque c'est elle qui les enfants plus longtemps. Donc là encore, on enferme les hommes dans un stéréotype patriarcal et très 19e siècle.
1: Merci à Gaël Coste-Meunier pour cet échange éclairant sur les enjeux de l'exclusion parentale et les actions menées par la DDPE, l'Association Droits du Parent et de l'Enfant. Son témoignage met donc en lumière la nécessité d'une réforme du système judiciaire pour mieux protéger les liens parents-enfants. Pour en savoir plus sur l'association et ses initiatives, rendez-vous sur le site officiel défendre-les-enfants au pluriel.eu.

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1: 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Tout de suite, plongeons dans l'univers de Bon Enfant avec leur morceau « Trompe-l'œil ». Ce titre se distingue par un mélange entraînant de pop et d'électro, où les rythmes dansants se marient à des paroles introspectives. Les thèmes abordés évoquant la perception de soi et les illusions que l'on crée, un reflet de notre époque où le virtuel côtoie le réel. Saviez-vous que Bon Enfant, un duo québécois, a su se démarquer en fusionnant des influences variées, allant de la chanson française aux sonorités urbaines ? Leur style unique attire une audience large, captivés par leur authenticité et leur créativité. Accrochez-vous, car Trompe-l'œil est un véritable voyage sonore à ne pas manquer. Enchaînons avec Compromat et leur morceau Playing Praying. Ce duo franco-allemand, composé de Rebecca Warrior et de Michel Amato, nous plonge dans un univers électropunk audacieux et captivant. Playing Praying évoque des thèmes de dualité et de quête spirituelle, le tout enveloppé dans des sonorités percutantes et hypnotiques. L'énergie brute qui se dégage de ce titre, mêlant synthétiseurs vintage et rythmes modernes, fait de cette piste une véritable ode à la résistance et à l'évasion. Saviez-vous que Compromat, formé en 2018, a rapidement gagné en popularité grâce à leur esthétique visuelle forte et leur engagement dans le paysage musical alternatif ? Un groupe à suivre de près. Restez à l'écoute car leur musique promet de vous électriser. On poursuit avec un incontournable du rock alternatif français, Washington Dead Cats et leur titre « Give Me Back My Broken Heart ». Ce groupe, formé dans les années 80, mélange habilement rockabilly, punk et garage, créant un son énergique et résolument vintage. Les thèmes abordés dans cette chanson tournent autour de la désillusion amoureuse et de la douleur de la perte, le tout avec une touche de rébellion caractéristique. Anecdote intéressante, Washington Dead Cats a souvent été salué pour son style flamboyant et ses performances scéniques détonantes, capturant l'esprit d'une époque tout en influençant de nombreux artistes contemporains. Alors, préparez-vous à plonger dans l'univers singulier de Washington Dead Cats avec Give Me Back My Broken Heart. Poursuivons avec un titre qui va vous faire vibrer, Faut que ça guinche, de La Route. Ce morceau, empreint de rythmes entraînants et de mélodies festives, mélange habilement la musique traditionnelle et des sonorités modernes. Les thèmes abordés évoquent la joie de vivre, l'amour et les rencontres sur le chemin de la vie. La Route, un groupe qui puise son inspiration dans le folklore et la culture populaire, sait comment faire danser les foules. Saviez-vous qu'ils ont débuté dans des petites fêtes de village avant de conquérir des scènes plus grandes ? Préparez-vous à mettre du rythme dans votre journée avec ce morceau dynamique qui ne manquera pas de vous faire sourire. 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
1: Tout de suite, plongeons dans l'univers captivant de TSR avec leur morceau Scylla & Charybdis. Ce titre mélange habilement des sonorités rock et progressives, évoquant les dangers et les choix difficiles, à l'image du fameux mythe grec. TSR, un groupe connu pour ses compositions audacieuses, aborde des thèmes tels que la lutte intérieure et les dilemmes moraux, le tout avec une énergie électrisante. Une anecdote intéressante, le groupe s'inspire souvent de la mythologie pour enrichir ses paroles, rendant leurs morceaux aussi profonds que puissants. Préparez-vous à être transporté par ce son dynamique et évocateur. C'est parti pour Scylla & Charybdis. Enchaînons avec Grenade et son titre Wasted. Ce morceau électrisant mélange habilement des sonorités rap et pop, créant une atmosphère à la fois entraînante et introspective. Grenade, un artiste monté en flèche dans le paysage musical francophone, aborde des thèmes tels que l'addiction et la recherche de sens dans un monde chaotique. Saviez-vous que Grenade a commencé sa carrière en publiant des freestyles sur les réseaux sociaux ? Cela lui a permis de fédérer une communauté de fans avant même de sortir son premier album. Préparez-vous à vibrer avec Wasted, un titre qui ne manquera pas de vous captiver. On poursuit avec un morceau qui va faire vibrer vos tympans, Darcy, Tsunami. Ce titre mélange habilement des sonorités pop et électro, créant une ambiance à la fois énergique et entraînante. Les thèmes explorés parlent de vagues d'émotions et d'intensité, prenant le tout à un niveau presque cathartique. Saviez-vous que Darcy, qui a émergé sur la scène musicale française, s'est d'abord fait connaître sur les réseaux sociaux avant de conquérir les ondes radio ? Avec Tsunami, il nous entraîne dans un tourbillon sonore, parfait pour les soirées d'été. Alors, préparez-vous à plonger dans cet océan musical, poursuivons avec un morceau qui va vous transporter, Les gens, de Cyril Cyril. Ce duo suisse, composé de Cyril et de sa partenaire, mélange habilement des sonorités folk et des rythmes exotiques, créant une ambiance à la fois chaleureuse et envoûtante. Dans Les gens, ils abordent les thématiques de la convivialité et des relations humaines, le tout enveloppé dans un son joyeux et entraînant. Fun fact, Cyril Cyril puise son inspiration dans un mélange de cultures, ce qui se ressent dans leur musique, souvent teintée de percussions et de mélodies enjouées. Préparez-vous à vibrer au rythme de leur univers unique. 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
1: Tout de suite, plongeons dans l'univers unique de Demi Portion avec son titre Demi Paix. Ce morceau mélange habilement rap et reggae, offrant une vibe chaleureuse et engagée. Dans ses textes, Demi Portion aborde des thèmes comme la paix intérieure et l'importance de rester authentique face aux défis de la vie. Saviez-vous que Demi Portion, de son vrai nom Amadou Bamba, a grandi dans le quartier populaire de Sète et a su se faire un nom dans le milieu du rap français grâce à son style sincère et accessible? Avec Demi Paix, il nous invite à réfléchir sur l'harmonie et la tolérance, tout en gardant ce flow qui lui est propre. Laissez-vous emporter par cette belle mélodie et ses paroles percutantes. Enchaînons avec Centaure de Septaria. Ce morceau nous plonge dans un univers musical unique, alliant électro et influence mélodique, créant une ambiance à la fois dynamique et immersive. Les thèmes abordés évoquent la quête d'identité et les luttes intérieures, des réflexions profondes habillées de sonorités envoûtantes. Saviez-vous que Septaria, un projet solo d'un artiste passionné, se distingue par sa capacité à fusionner des éléments de la musique traditionnelle avec des beats contemporains? Centaure fait partie d'une série de morceaux qui explorent les mythes modernes, offrant une expérience auditive qui invite à la réflexion. Ne manquez pas ce voyage musical captivant. On poursuit avec un morceau qui bouscule les conventions. Je ne veux pas, du Wild Classical Music Ensemble. Ce groupe audacieux mélange avec brio musique classique et influence contemporaine, créant une ambiance à la fois énergique et mélodique. Les thèmes abordés dans le morceau tournent autour de la rébellion et de l'affirmation de soi, une invitation à écouter son cœur et à suivre ses propres désirs. Saviez-vous que le Wild Classical Music Ensemble est connu pour ses performances live uniques, où il réinterprète des œuvres classiques tout en y ajoutant une touche moderne? Ce morceau en est un parfait exemple, fusionnant tradition et innovation. Préparez-vous à être transporté par cette expérience musicale captivante. Poursuivons avec un morceau qui va vous transporter au bord de la Méditerranée. Marseille, des Oracle Sisters. Ce groupe franco-belge fusionne habilement folk pop et sonorité indie, créant une atmosphère à la fois rêveuse et envoûtante. Dans Marseille, ils évoquent des thèmes de voyage, de nostalgie et de la beauté des paysages, tout en célébrant la diversité culturelle de cette ville emblématique. Saviez-vous que les Oracle Sisters ont été formés à l'origine autour de la passion commune pour la musique et les voyages? Leur style unique, mêlant des influences variées, reflète cette quête d'authenticité et d'évasion. Alors, laissez-vous emporter par cette mélodie qui vous fera rêver de soleil et de mer. Écoutez Marseille et laissez-vous charmer par leur univers. 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
2: Demi-portion. 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

0: Moi je vais faire des concerts et donner des bisous.
1: Yeah.

0: Eh bien, je reçois tout de suite Gaël Coste-Meunier, président de l'association Droits du Parent et de l'Enfant, DDPE, engagé depuis plus d'une décennie dans la lutte contre l'exclusion parentale. Son combat personnel pour maintenir le lien avec sa fille éloignée en Pologne depuis 2011, elle l'a conduit à fonder la DDPE en 2017. L'association, suivie par plus de 7700 personnes, offre un soutien psychologique et juridique aux parents confrontés à l'aliénation parentale. Et en 2024, Gaël Coste-Meunier a également été tête de liste du mouvement Défendre les enfants aux élections européennes, plaidant pour une réforme profonde du droit familial afin de garantir à chaque enfant le maintien d'un lien équilibré avec ses deux parents.
1: Ouais, et puis cette
0: violence de recevoir un jugement qui dit que vous êtes condamné.
2: Alors en plus on est condamné, voilà. En plus c'est ça, c'est les personnes sont condamnées. Alors bon, c'est je pense que là-dessus on a changé le terme sur par exemple les personnes qui étaient maintenant elles sont mises en examen. Avant elles étaient inculpées. Maintenant on met les gens en examen. On a changé le terme justement parce que inculpé il y avait coupable comme dans la racine. Je pense qu'on peut vraiment se questionner sur les termes et sur ce qu'ils signifient. Et moi je vois dans les permanences que je fais. Des personnes qui, effectivement, ayant reçu une décision de justice, mais sont en pleurs, sont brisées de lire les mots, de lire ce que ça signifie pour eux. Ils sont dans une souffrance, ils voient peu leur enfant, voire plus du tout, et ils lisent des décisions, mais qui sont d'une violence extrême pour eux. Et donc, justement, il y a l'idée aussi de revenir vers une résidence plus égalitaire, parce qu'en plus, on fait grandir les enfants en leur tenant un discours d'égalité. Mais ces enfants-là, en leur tenant ce discours-là, on les fait grandir dans un monde qui est inégalitaire puisqu'on leur impose un parent principal et un parent secondaire. Alors, donc là, on perd du temps et on ne forme pas les adultes de demain à l'égalité.
0: Alors justement, en ce moment, on entend beaucoup parler de la proposition de loi 819 qui vise à garantir le maintien des liens entre enfants et parents en cas de séparation conflictuelle. Quel est votre avis sur cette initiative et est-ce que vous êtes optimiste sur les possibilités qu'elle soit mise en place ?
2: Alors déjà, je trouve que c'est une initiative qui est très bonne. C'est une PPL qui est très bien rédigée, qui dit voilà, maintenant le système de base, c'est plus le système inégalitaire, ça va être le système égalitaire. Et en plus, ce système-là, cette PPL, elle propose de changer le système de base, imposé massivement, tout en choisissant un nouveau qui est, lui, égalitaire, respectueux des droits de chaque parent et de l'enfant, et en plus, qui laisse toute liberté au juge de choisir au cas par cas toute autre organisation qu'il jugerait utile dans l'intérêt de l'enfant. Donc ça lui laisse totale liberté, par exemple dans les situations où, bien sûr, les situations où il y a des violences, par exemple, on entend pas mal parler des gens qui réagissent par rapport à ça en parlant des violences. Heureusement, dans les cas de violence, le juge a d'autres options que le mode classique discriminatoire ou la résidence alternée égalitaire telle que proposée par la PPL. Il y a le placement de l'enfant, les rencontres en lieu médiatique. Il y a plein d'options et donc la PPL qui généraliserait la résidence alternée laisse toute liberté au juge pour réagir de manière adéquate dans ces situations-là.

0: qu'il faut voir, c'est qu'en France, on est très en retard en ce qui concerne la résidence alternée égalitaire, puisqu'on est à 11,5% seulement de résidence alternée égalitaire. C'est les chiffres de l'INSEE de 2023. D'autres pays sont à 30% ou plus de 40% déjà. Et c'est des pays plus progressistes comme les pays nordiques, par exemple.
1: Et comment l'association DDPE, donc je rappelle, hein, droit du parent et de l'enfant, participait-elle au débat législatif sur ces questions?
0: Alors, on ne participe pas directement au débat législatif. On a des contacts, il nous arrive de rencontrer des députés et d'échanger avec eux pour leur expliquer quelle est la situation, nos analyses, comment on appuie nos raisonnements et nos arguments. Et donc, ce sont des rencontres essentiellement. Après, on ne participe pas directement au débat législatif. Ça, c'est le monde politique qui est peut-être un petit peu moins accessible pour les citoyens que nous sommes, mais qui est un monde qui est quand même assez ouvert selon les personnes, les députés. Et d'ailleurs, je remercie les députés, femmes et hommes, qui accueillent les différentes personnes. Alors, soit de notre association, soit du collectif Défendre les enfants, puisque dans le collectif Défendre les enfants, il y a d'autres associations et d'autres personnes qui s'investissent à la suite des élections européennes et qui aussi arrivent à rencontrer des représentants et à leur exposer une analyse justement sur ces sujets.
1: Alors justement, pour sensibiliser la population et les élus à vos actions, vous organisez régulièrement des manifestations, c'est ça?
0: Alors, on a organisé plusieurs manifestations. Il nous est arrivé, par exemple, de faire un tir de feu d'artifice là, ici à Nantes, parce que l'association est située à Nantes, à la cale des sous-marins, à côté du carrousel des mondes marins. C'était une action aussi qui visait à faire un petit événement festif en disant nos enfants ne nous voient plus, mais peut-être qu'ils entendront parler du fait qu'on a fait un feu d'artifice pour eux et qu'on pense à eux et qu'on les oublie pas. Après, il nous arrive aussi de faire des manifestations donc dans la rue, là, avec un stand pour rencontrer des personnes, pour sensibiliser. Et c'est vrai que le contact qu'on a avec les gens est globalement très positif et que moi, je pense qu'il y a un retard entre le politique et l'opinion publique déjà. Je pense que dans l'opinion publique, les gens savent très bien qu'il y a des enfants qui ne voient plus un de leurs parents sans aucun motif valable. Et les gens sont sensibilisés à ça. Globalement, les gens sont très favorables à la résidence alternée égalitaire et on voit que au niveau politique, par contre, il y a encore des tensions, des réticences. C'est peut-être à la population dans son ensemble de faire ressentir au monde politique qu'il y a un désir de changement qui est assez profond, je pense.
1: Merci à Gaël Coste-Meunier pour cet échange éclairant sur les enjeux de l'exclusion parentale et les actions menées par la DDPE, l'association Droits du Parent et de l'Enfant. Son témoignage met donc en lumière la nécessité d'une réforme du système judiciaire pour mieux protéger les liens parents-enfants. Pour en savoir plus sur l'association et ses initiatives, rendez-vous sur le site officiel défendre-les-enfants au pluriel.eu.

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1: Tout de suite, plongeons dans l'énergie explosive d'Amyl and the Sniffers avec leur titre Big Dreams. Ce groupe australien incarne à merveille le punk rock moderne, alliant des riffs percutants à une voix puissante et charismatique. Les thèmes abordés dans cette chanson tournent autour des aspirations, des rêves et de la quête d'une identité authentique dans un monde qui peut parfois sembler oppressant. Saviez-vous que le groupe a été formé dans les rues de Melbourne et a rapidement gagné en notoriété grâce à son énergie débordante sur scène? Big Dreams illustre parfaitement leur capacité à capturer l'esprit rebelle de la jeunesse. Préparez-vous à vous laisser emporter par cette vague de son brut et authentique. Enchaînons avec The Proteins et leur morceau The Gas Face. Ce titre, mêlant habilement l'électro et le hip-hop, nous plonge dans un univers dynamique et percutant. Les Proteins, un collectif qui a su se faire une place sur la scène musicale alternative, aborde des thèmes comme l'identité et les interactions sociales avec une touche de sarcasme et d'humour. Anecdote intéressante, le groupe s'est formé autour d'une passion commune pour les sons rétro et les beats modernes, créant ainsi une alchimie unique qui les distingue sur le devant de la scène. Préparez-vous à vibrer avec leur énergie contagieuse. On poursuit avec un morceau qui ne manquera pas de vous faire vibrer, l'Explorateur des idiots. Ce titre, avec son mélange de rock énergique et de paroles incisives, nous plonge dans un univers où l'aventure et la découverte sont à l'honneur. Les idiots, connus pour leur style décalé et leur engagement, nous invitent à sortir des sentiers battus et à explorer nos propres limites. Saviez-vous que le groupe a été formé en 1990 et a su se démarquer par son approche audacieuse de la musique? L'Explorateur est un véritable hymne à ceux qui osent rêver et partir à l'aventure, tout en gardant une touche d'humour et de légèreté. Alors préparez-vous à embarquer pour un voyage musical unique avec les idiots et leur fabuleux L'Explorateur. Poursuivons avec un son qui va vous faire bouger. Voici CPF de Dalle Béton, un morceau qui fusionne habilement le rap et des sonorités urbaines percutantes. L'artiste, connu pour son flow incisif et ses textes percutants, aborde des thèmes comme la vie quotidienne, les luttes sociales et la quête d'identité. Saviez-vous que Dalle Béton a su se démarquer dans la scène musicale française grâce à son authenticité et son engagement? CPF ne fait pas exception, offrant une réflexion sur les défis contemporains avec une énergie contagieuse. Préparez-vous à vibrer. 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
1: Tout de suite, plongeons dans l'univers captivant de Douzkawa avec son morceau « Urgence musicale » en collaboration avec Greenfinch et Swift. Ce titre mélange habilement rap, hip-hop et des sonorités modernes, créant une atmosphère à la fois énergique et introspective. Les paroles évoquent les défis et les urgences de notre époque, tout en mettant en avant la passion pour la musique comme échappatoire. Anecdote intéressante, Douzkawa, artiste reconnu pour son flow percutant et ses textes engagés, a su se faire un nom sur la scène musicale française grâce à sa capacité à aborder des sujets sociétaux avec finesse. Urgence musicale est un excellent exemple de son style unique et de son engagement. Ne manquez pas ce titre qui vous fera réfléchir tout en vous entraînant dans un rythme entraînant. Enchaînons avec Unité de Nobody Straight. Ce morceau énergique mélange habilement des sonorités punk et rock alternatifs tout en abordant des thèmes de solidarité et d'acceptation. Nobody Straight, un groupe engagé, se démarque par ses paroles percutantes et son approche authentique de la musique. Saviez-vous que le groupe a été formé dans un petit garage et a su capturer l'esprit de la jeunesse rebelle ? Préparez-vous à ressentir cette vibe unique avec Unité. On poursuit avec un morceau explosif, Parasite Paradise de Seeds of Mary. Ce titre s'inscrit dans une veine rock alternatif énergique, mêlant des riffs puissants et des mélodies accrocheuses. Les thèmes abordés évoquent les luttes internes et les paradoxes de la vie moderne, un vrai reflet des tensions contemporaines. Saviez-vous que le groupe, originaire de France, a su se faire un nom grâce à ses performances live captivantes et à une musique qui évoque des émotions brutes ? Parasite Paradise met en avant leur capacité à fusionner des sonorités sombres avec une touche mélodique, rendant chaque écoute unique. Restez à l'écoute et laissez-vous emporter par cette aventure musicale. Poursuivons avec un classique du rap français, Comme un sampleur de la caution. Ce duo, composé des frères E-Tech et Nick Fury, nous plonge dans un univers hip-hop audacieux, mêlant des sonorités électroniques à des paroles incisives. Le morceau aborde des thèmes tels que la culture musicale et l'appropriation artistique, tout en célébrant l'art du sampling. Anecdote intéressante, la caution s'est fait remarquer lors de la scène rap française des années 2000 grâce à leur style unique et leur utilisation innovante des samples, ce qui leur a valu une reconnaissance internationale. Accrochez-vous, car Comme un sampleur est un véritable voyage sonore qui ne manquera pas de vous faire bouger. 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

0: Eh bien, je reçois tout de suite Gaël Coste-Meunier, président de l'association Droits du Parent et de l'Enfant, DDPE, engagé depuis plus d'une décennie dans la lutte contre l'exclusion parentale. Son combat personnel pour maintenir le lien avec sa fille éloignée en Pologne depuis 2011, elle l'a conduit à fonder la DDPE en 2017. L'association, suivie par plus de 7700 personnes, offre un soutien psychologique et juridique aux parents confrontés à l'aliénation parentale. Et en 2024, Gaël Coste-Meunier a également été tête de liste du mouvement Défendre les enfants aux élections européennes, plaidant pour une réforme profonde du droit familial afin de garantir à chaque enfant le maintien d'un lien équilibré avec ses deux parents.
1: Tout à l'heure, vous parliez un petit peu de votre engagement politique. En 2024, vous étiez tête de liste du mouvement Défendre les enfants aux élections européennes. Quelles étaient les grandes lignes de votre programme ?
2: Alors, on avait plusieurs axes. On avait déjà, bien sûr, la résidence alternée égalitaire qui était centrale. On avait aussi toute la situation en lien avec l'aide sociale à l'enfance et son évolution nécessaire. On pourrait parler aussi de l'aide sociale à l'enfance et des problématiques qui sont soulevées par les actions de ces services. Certains qui font un bon travail, d'autres qui sont en roue libre, malheureusement. Et puis, bien sûr, tout ce qui est la problématique de l'exclusion et l'aliénation parentale pour que ce fléau soit pris en compte. Après, il y a beaucoup de points. On a eu un programme qui était très complet, très vaste. Et ben, je renvoie à nouveau vers le programme sur défendreleseenfants.eu. Et on se pose la question aussi de la numérisation des procédures, parce qu'on voit que les procédures sont très lourdes en termes administratifs, que les juges perdent du temps aussi avec ça. On a parlé des termes déjà, donc changer les termes. Peut-être aussi faire en sorte que les expertises psychologiques soient vraiment mieux encadrées, qu'il y ait de réels protocoles, parce qu'on est confronté à des expertises qui sont, pour certaines d'entre elles, faites vraiment en dépit du bon sens. Je pense notamment à un cas d'une personne qui vient en permanence, où le psychiatre qui suit ce parent, qui est en dépression complète, a même écrit au juge en disant que l'expertise qui avait été faite sur son client par un autre psychiatre était totalement délirante et sans lien avec la réalité, tellement elle était faite rapidement, sans protocole. Et comment en ayant reçu une personne 50 minutes ou 45 minutes, vous pouvez faire un profil psychologique? Je pense que voilà, là on est confronté à des personnes. Dans le cas en question, le professionnel qui avait fait l'expertise avait rencontré la mère et l'enfant, la mère seule et le père seul. Et c'est tout. Ah oui. Voilà. Donc l'enfant seul n'a pas été rencontré, le père avec l'enfant n'ont pas été rencontrés aussi non plus. Donc voilà, il n'y a pas de protocole. Et puis c'est une personne qui intervenait seule. Donc du coup, c'est une personne qui n'a pas pu échanger avec un autre professionnel qui aurait été également témoin. Voilà, je pense que quand on fait une expertise psy, ben, il faut déjà avoir un rendez-vous avec les deux parents. Donc ça fait déjà deux rendez-vous, les deux parents avec l'enfant, l'enfant seul. Il faut être deux à observer la situation et à y réfléchir. Donc vous avez déjà au moins 5 heures de travail, sachant que ce sont des rendez-vous qui ne doivent pas être chronométrés non plus. Mmh. Donc là, il y a vraiment des problèmes de protocole aussi qui se posent pour toutes ces questions-là. Je crains que malheureusement, il y a beaucoup d'évolutions législatives à envisager ou de changements de paradigme, mais que pour l'instant, la volonté politique n'est pas vraiment au rendez-vous, même si on voit que il y a une évolution récente. On a parlé de plusieurs faits divers qui ont malheureusement défrayé la chronique. Et puis là, le président de la République a lancé un projet d'échange et de réflexion sur les droits de l'enfant. Écoutez, il y a une commission également. Nous n'avons pas été auditionnés dans cette commission-là. On aurait bien aimé, mais le travail de la commission est pour autant intéressant. On est des associations qui sont intervenues qu'on connaît aussi de loin en loin. Donc, il y a un travail qui est fait. Pour autant, quel va être le résultat? Moi, ma fille a été kidnappée en 2011. On connaît beaucoup de parents dont les enfants ont été kidnappés encore de manière encore plus ancienne et pour qui les choses n'évoluent pas. Et on se dit, mais ça va changer quand? Ça va changer quand? C'est bien de faire des commissions, c'est bien d'en parler, mais en parler, ça, c'est pas suffisant.
1: Alors, quels enseignements vous tirez de cette expérience politique, comme ça, en ayant été tête de liste du mouvement Défendre les enfants aux élections européennes? Et est-ce que c'est quelque chose que vous souhaiteriez reproduire de nouveau aux prochaines élections?
2: Alors, je pense que déjà, un point très positif, c'est que ça a mobilisé toutes les associations et collectifs qui ont participé. Ça a donné de l'énergie à toutes et à tous. ça a montré à tous ces parents qui ne voient plus leurs enfants que, non, au contraire de ce qu'ils pourraient penser, ils ne sont pas seuls. Ils sont très, très nombreux et c'est pas un cas particulier qui leur arrive. C'est quelque chose qui est massif, c'est un fait de société. Et je pense que ça a apporté aussi un peu de visibilité à ces situations et un peu de soutien et d'aide et d'espoir et d'énergie à tous ces parents déjà. Donc là, c'est déjà une grande réussite. Ensuite, pour une première fois, l'organisation des élections, il faut que chaque liste imprime ses bulletins. Donc, imprimer ses bulletins, c'est au bas mot 500 000 euros pour 40 millions et plus la répartition. Donc, il y a forcément une inégalité complète entre les listes. C'est là-dessus, on peut se poser la question du degré démocratique de l'élection. Sachant que, du coup, il y a une dizaine de listes qui vont imprimer 40 millions de bulletins, ça fait 400 millions de bulletins. Nous, après coup, on se dit que ce serait bien que l'État imprime 40 millions de bulletins une fois sous forme de liste et que les gens cochent. Toutes les listes à égalité, on n'imprimerait qu'une seule fois 40 millions de bulletins. Bon, ça c'est pour le petit passage, mais malgré le fait qu'on demandait aux personnes d'imprimer leurs propres bulletins, donc on a même fait 5296 voix, ce qui est un très bon score pour une petite liste qui se présentait pour une première fois. Et je pense que pour la

0: accueillant, ce à quoi, non, vous ne faites pas une fleur, c'est juste normal, on est une association, on représente des personnes, on prend les droits des enfants qu'on défend, donc ça devrait être normal. Là, nous pourrions éventuellement, si nous arrivions à avoir ne serait-ce qu'un élu dans un département, arriver à dire, maintenant, on vient vous voir, mais plus pour vous contrôler, voir comment ça se passe et discuter avec vous des évolutions possibles, parce qu'elles sont nécessaires et elles sont urgentes.
1: Merci à Gaël Coste-Meunier pour cet échange éclairant sur les enjeux de l'exclusion parentale et les actions menées par la DDPE, l'Association Droits du Parent et de l'Enfant. Son témoignage met donc en lumière la nécessité d'une réforme du système judiciaire pour mieux protéger les liens parents-enfants. Pour en savoir plus sur l'association et ses initiatives, rendez-vous sur le site officiel défendre-les-enfants-au-pluriel.eu.
2: Tout de suite, plongeons dans l'univers audacieux de Wizard Must Die avec leur morceau captivant The Disappearance of Camille Saint. Ce titre fusionne habilement des sonorités post-rock et métal progressif, créant une atmosphère à la fois épique et mélancolique. Les thèmes explorés évoquant les luttes internes et les mystères de la vie, tout en rendant hommage à l'illustre compositeur Camille Saint-Saëns. Saviez-vous que Wizard Must Die, originaire de France, a su se démarquer sur la scène musicale actuelle par leur approche cinématographique et leurs compositions riches en émotions ? Ce morceau est un exemple parfait de leur capacité à fusionner des éléments classiques et contemporains. Préparez-vous à être emporté par cette expérience sonore unique. Enchaînons avec Chocolate et son morceau Tss. Ce titre énergique mêle des sonorités électro et hip-hop, créant une ambiance festive et entraînante qui nous invite à danser. Les thèmes abordés tournent autour de la fête et de l'évasion, un véritable hymne à profiter de la vie. Saviez-vous que Chocolate, un artiste prometteur de la scène urbaine, a commencé par partager ses créations sur les réseaux sociaux avant de se faire remarquer par des labels ? Tiss Tiss ! Est l'un de ses morceaux phares qui illustre parfaitement son style unique et sa capacité à captiver son public. Préparez-vous à vibrer au rythme de ce titre qui va certainement mettre le feu sur les pistes de danse. On poursuit avec les Lowland Brothers et leur morceau For a While. Ce duo dynamique nous plonge dans un univers folk aux sonorités chaleureuses et mélancoliques. Avec des harmonies vocales envoûtantes, ils explorent des thèmes tels que l'amour, la nostalgie et le passage du temps. Saviez-vous que les Lowland Brothers, originaires des Pays-Bas, ont commencé leur aventure musicale en jouant dans des petits cafés avant d'attirer l'attention de producteurs influents ? For a While illustre parfaitement leur capacité à capturer l'essence de moments éphémères tout en nous laissant un doux goût de rêve. Restez avec nous pour découvrir ce morceau qui ne manquera pas de vous toucher. Poursuivons avec un morceau qui ne manquera pas de vous secouer. Chien Galeux, de La Galle, en featuring avec INCH, Altarba et Yoman. Ce titre résonne comme un véritable cri de ralliement dans le paysage du rap français, mélangeant habilement des sonorités percutantes et des textes engagés. La Galle, connue pour son flow incisif et ses paroles percutantes, aborde des thèmes tels que la marginalisation et la révolte, tout en insufflant une bonne dose d'énergie brutale. Saviez-vous que La Galle a commencé sa carrière dans des cyphers et des battles, avant de se faire un nom dans la scène rap underground ? Ce morceau illustre parfaitement son style unique et sa capacité à rassembler des talents variés, comme INCH et Altarba, pour créer une atmosphère explosive. Accrochez-vous, ça va décoiffer. 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
1: Tout de suite, plongeons dans l'univers captivant d'Orwell avec son morceau 20th Century Promised Land. Ce titre allie habilement des sonorités électro et pop, créant une ambiance à la fois futuriste et nostalgique. Les paroles évoquent les rêves et les désillusions d'une génération, tout en interrogeant notre rapport à la modernité. Saviez-vous qu'Orwell, en plus d'être un artiste talentueux, s'inspire fortement des thèmes de la dystopie et des réflexions critiques sur la société contemporaine ? 20th Century Promised Land est un véritable reflet de notre époque, rappelant que le futur est souvent façonné par notre passé. Préparez-vous à être emporté par cette expérience sonore unique. Enchaînons avec The Mystery Lights et leur morceau In the Streets. Ce groupe, originaire de New York, fusionne avec brio le garage rock et la psychédélie, créant une ambiance à la fois énergique et mystérieuse. Les thèmes de la vie urbaine et des relations humaines s'entrelacent dans des riffs accrocheurs et des mélodies entraînantes. Saviez-vous que The Mystery Lights a été formé en 2015 et a rapidement attiré l'attention avec leur son rétro inspiré des années 60 ? Leur musique évoque une nostalgie palpable tout en restant résolument moderne. Préparez-vous à être transporté dans un univers vibrant et captivant avec In the Streets. On poursuit avec un véritable bijou du reggae, Wiggling, de Kidus Percy. Ce morceau, à la fois entraînant et hypnotique, fusionne des rythmes reggae classiques avec une touche psychédélique. Les thèmes abordés évoquent la spiritualité et la liberté, caractéristiques du style unique de Kidus I. Saviez-vous que Kidus I, de son vrai nom Kidus I, est un artiste jamaïcain qui a connu une belle reconnaissance avec la bande originale du film Rockers en 1978 ? Son son distinctif et sa voix puissante font de lui une figure emblématique du reggae. Alors, laissez-vous emporter par les vibrations de Wiggling et ressentez l'énergie positive qui s'en dégage. Poursuivons avec un morceau percutant, Je revendique, de La Pietà. Ce titre fusionne habilement le rap et la chanson française, offrant une voix puissante et engagée qui s'attaque aux injustices socio-sociales. Dans ce morceau, La Pietà aborde des thèmes tels que la lutte pour les droits et l'identité, tout en insufflant une énergie qui pousse à la réflexion. Saviez-vous que La Pietà, dont le nom fait référence à la célèbre sculpture de Michel-Ange, utilise sa musique pour dénoncer les inégalités et encourager le changement ? Avec des paroles poignantes et une production rythmée, Je revendique est un véritable cri du cœur qui ne laisse pas indifférent. Préparez-vous à être transporté par cette œuvre qui fait écho à notre réalité. 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

Tout de suite, plongeons dans l'univers électropop de Sweet Superm avec leur morceau « Made in China ». Ce titre dynamique fusionne des beats entraînants et des mélodies accrocheuses, tout en abordant des thèmes comme la consommation moderne et la mondialisation. Saviez-vous que Sweet Superm, un projet musical né à l'initiative de plusieurs artistes passionnés, met un point d'honneur à utiliser des sonorités inspirées de différentes cultures pour créer une expérience auditive unique ? Made in China illustre parfaitement cette démarche, avec des influences qui nous rappellent la richesse et la diversité du monde contemporain. Alors, préparez-vous à vous laisser emporter par cette vague sonore captivante. Enchaînons avec des Demona et leur titre explosif, Apocalyptic Boom Boom. Ce morceau fusionne habilement garage rock et punk avec une énergie brutale et contagieuse, évoquant des thèmes de rébellion et de chaos. Saviez-vous que des Demona, originaires de Washington DC, se sont formés en 2016 et ont rapidement attiré l'attention avec leur son brut et direct ? Apocalyptic Boom Boom est un véritable hymne à la désobéissance, parfait pour ceux qui cherchent à échapper à la banalité du quotidien. Préparez-vous à être emporté par cette vague sonore détonante. On poursuit avec un morceau qui va vous faire vibrer. Daydream 3 de Mad Dog. Ce titre fusionne habilement des sonorités rock et punk, créant une énergie explosive qui vous prend dès la première note. Les thèmes abordés oscillent entre le rêve et la réalité, avec une touche de rébellion qui caractérise l'univers de Mad Dog. Saviez-vous que ce groupe, originaire de la scène underground, est reconnu pour ses performances live intenses et son style unique, qui mélange riffs accrocheurs et paroles percutantes ? Daydream 3 est un véritable hommage à cette esthétique et il ne manquera pas de vous transporter dans un tourbillon d'émotions. Préparez-vous à plonger dans cet univers musical captivant. Poursuivons avec un morceau qui va vous mettre de bonne humeur. Le Baratin de la Joie de Just Free. Ce titre, empreint de fraîcheur et de bonne vibe, mélange habilement des sonorités pop et reggae, créant une atmosphère festive et entraînante. Les paroles évoquent la légèreté de vivre et l'importance de célébrer chaque instant, un vrai hymne à la joie. Saviez-vous que Just Free, artiste prometteur sur la scène musicale française, s'inspire de ses voyages et de ses rencontres pour nourrir sa créativité ? Chaque morceau est une invitation à découvrir son univers coloré et optimiste. Alors, préparez-vous à danser et à sourire avec le Baratin de la Joie. 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

0: Eh bien, je reçois tout de suite Gaël Coste-Meunier, président de l'association Droits du Parent et de l'Enfant, DDPE, engagé depuis plus d'une décennie dans la lutte contre l'exclusion parentale. Son combat personnel pour maintenir le lien avec sa fille éloignée en Pologne depuis 2011, elle l'a conduit à fonder la DDPE en 2017. L'association, suivie par plus de 7700 personnes, offre un soutien psychologique et juridique aux parents confrontés à l'aliénation parentale. Et en 2024, Gaël Coste-Meunier a également été tête de liste du mouvement Défendre les enfants aux élections européennes, plaidant pour une réforme profonde du droit familial afin de garantir à chaque enfant le maintien d'un lien équilibré avec ses deux parents. Quels sont les projets futurs de l'association DDPE ?
1: Alors, sur l'association des élus, on continue les permanences, bien sûr, de faire des manifestations de manière régulière. Après, sur les actions politiques, ben là, c'est plus le collectif Défendre les enfants. Donc là, c'est une décision qui ne se prend pas uniquement dans l'association Droits du Parent et de l'Enfant, mais qui se prend avec les autres collectifs et associations participantes. Donc là, on a des groupes d'échange et on fait des réunions pour voir un petit peu les stratégies. Et chacun donne un peu son impression, son idée, et puis aussi en fonction des capacités aussi de mobilisation et d'action. Sachant qu'on est sur un sujet où on a des militants et des militantes qui sont volontaires, qui sont actifs, mais qui sont aussi, et ils le savent toutes et tous, dans une fragilité, parce que ce sont des personnes dont la vie est dévastée, ce sont des enfants qui vivent dans l'absence. C'est-à-dire que j'aime bien cette image, je prends souvent, quand vous allez dans un endroit et vous ne vous sentez pas bien, il y a des personnes qui vous mettent mal à l'aise, ou ben, vous partez, vous allez ailleurs. C'est simple, c'est une réaction simple, saine, humaine, voilà, faut réagir, fuis, tu te sens pas bien, tu fuis. Quand on vous prive de votre enfant, quand vous ne voyez plus votre enfant qui est un enfant aimé, qu'en plus vous voyez que votre enfant subit un bourrage de crâne, c'est l'aliénation parentale, un bourrage de crâne contre vous, qu'en plus éventuellement vous voyez qu'on apprend à votre enfant des choses que vous réprouvez complètement. Je pense à une mère qui me parlait justement de son enfant qui commençait à lui dire la place de la femme c'est à la cuisine. Cet enfant est en train d'intégrer des schémas patriarcaux très graves, et elle, premièrement, elle est mise en situation d'impuissance par la justice, et donc ces personnes-là vivent vraiment une situation horrible, et c'est parfois, bon, comme je dis à plusieurs personnes qui sont actives avec nous, si t'as besoin d'un blanc à un moment, je dis ah mais non, je suis désolé, je suis moins actif, c'est pas grave. Vous mettre moins actif à un moment, puis on reprendra plus tard. Mais on est face à des militants et des militantes qui se battent pour que la société change, mais qui se battent aussi contre la dépression lancinante qui est là derrière et qui correspond à la violence qui leur est faite par leur ex-conjoint ou conjointe, mais aussi par la société elle-même. Donc courage à eux, courage à toutes et à tous.
0: Et comment vous envisagez l'évolution des droits parentaux et de l'enfant en France dans les prochaines années ?
1: Alors déjà, si la PPL 819 pouvait trouver une niche pour passer au Parlement et être votée, je pense qu'on verrait dans les années qui suivent évoluer, du moins on peut l'espérer, la pratique des juges. Parce que autant on peut dire les juges n'ont pas assez de moyens, ok, c'est un fait. Autant choisir une résidence alternée égalitaire à la place d'une résidence alternée inégalitaire, c'est pas une question de budget, c'est une question de choix. Et d'ailleurs, justement, si on prend ce choix-là, eh bien, c'est quelque chose qui pourrait être très positif pour l'enfant. Donc ça, ce serait une évolution vraiment importante. Et je pense que si cette évolution-là arrivait, ça veut dire que dans les usages, ça changerait. Dans même les rapports des femmes et des hommes au travail, ça changerait aussi, puisque les hommes s'occuperaient davantage de leurs enfants, puisqu'ils auraient davantage de temps. Les femmes auraient davantage de temps pour elles aussi, pour leur carrière, comme je l'ai dit tout à l'heure. Donc peut-être que les inégalités au travail qui sont liées aussi aux critiques qui peuvent être faites aux femmes, parce que là elles vont avoir une grossesse, ou là elles vont avoir davantage d'arrêts pour garde d'enfants, etc. Peut-être que ça va se généraliser aussi pour les hommes, et rentrer dans la tête des gens que les pères sont des parents à part entière, que les mères sont des professionnels à part entière dans le milieu du travail, qu'elles ne sont pas que mères. On ne peut pas les essentialiser, les réduire à,

0: à cette fonction, à cet aspect de leur vie. Et de la même manière, ne pas essentialiser ni les femmes ni les hommes, je pense que la résidence alternée pourrait amener une évolution dans ce sens. Après, au-delà de ça, est-ce que, par exemple, l'aide sociale à l'enfance pourrait évoluer pour mieux prendre en compte la protection de l'enfance et ne pas, dans certains cas, détruire des familles ? Ben ça, je suis plus pessimiste, malheureusement. La PPL ne va pas œuvrer sur cet aspect des choses. Il y a aussi beaucoup de travail à faire dans ce sens-là.
1: Et pour finir, comment on peut rejoindre l'association ou en tout cas vous apporter de soutien?
0: Alors, pour rejoindre l'association, apporter du soutien, bah, alors déjà, l'association Droits du Parent et de l'Enfant, elle est sur Facebook, donc Droits du Parent et de l'Enfant, donc facebook.com/droits du parent, l'adresse courte. On est aussi sur LOASO, donc là, vous pouvez, il y a une possibilité de faire des dons pour les personnes qui le désirent, et même de devenir membre de soutien. Après, il y a naturellement le site défendrelesenfants.eu, qui est le site qu'on a mis en place justement pour les élections européennes. Et donc là, vous trouverez toutes sortes d'informations sur les différentes associations et collectifs qui participent, parce qu'il n'y a pas que Droits du Parent et de l'Enfant, sur le programme et les actions qu'on mène pour essayer de faire en sorte que les choses changent.
1: Merci à Gaël Coste-Meunier pour cet échange éclairant sur les enjeux de l'exclusion parentale et les actions menées par la DDPE, l'association Droits du Parent et de l'Enfant. Son témoignage met donc en lumière la nécessité d'une réforme du système judiciaire pour mieux protéger les liens parents-enfants. Pour en savoir plus sur l'association et ses initiatives, rendez-vous sur le site officiel défendre-les-enfants au pluriel.eu.

Tout de suite, plongeons dans l'univers de Non-Stop avec son morceau « Un pyromane en hiver ». Ce titre allie habilement rap et sonorité électronique, créant une ambiance à la fois enflammée et glaciale. Les thèmes abordés, tels que la passion dévorante et la lutte intérieure, résonnent avec une intensité palpable. Saviez-vous que Non-Stop, artiste originaire de la scène musicale française, a su se démarquer grâce à son style singulier et ses textes percutants? Ce morceau, en particulier, illustre bien sa capacité à mixer des émotions opposées, tout en captivant son public. Alors, préparez-vous à ressentir la chaleur de l'hiver avec Un pyromane en hiver. Enchaînons avec New Wave Vaudeville de Skinner. Ce morceau se distingue par son mélange audacieux de sonorités électroniques et de influences rock, créant un univers à la fois festif et décalé. Les thèmes abordés évoquant la vie contemporaine, le spectacle et une touche d'ironie, typique de la culture vaudeville. Saviez-vous que Skinner, en plus de sa carrière musicale, est également un artiste visuel ? Ce double talent se ressent dans ses créations, où la musique et l'esthétique se rencontrent. Préparez-vous à plonger dans cet univers captivant et à vibrer au rythme de New Wave Vaudeville. On poursuit avec un morceau entraînant de Franz Ferdinand, intitulé Night or Day. Ce groupe emblématique du rock indie écossais nous plonge dans un univers où les rythmes percutants et les mélodies accrocheuses en se rencontrent. Night or Day évoque les thématiques de la dualité et des choix, avec une énergie qui ne manquera pas de vous faire danser. Saviez-vous que Franz Ferdinand a été formé en 2002 et a rapidement connu un succès mondial avec leur album éponyme ? Leur son distinctif, mélange de rock, de post-punk et de pop, a inspiré de nombreux artistes et continue de résonner dans la scène musicale actuelle. Préparez-vous à vivre une expérience auditive qui vous fera osciller entre l'euphorie de la nuit et la clarté du jour. Poursuivons avec un morceau qui promet de vous séduire, A Dream Is All I Know des Lemon Twigs. Ce duo fraternel, originaire de Long Island, nous offre un son résolument vintage, mêlant rock psychédélique et pop baroque, avec des mélodies accrocheuses et des harmonies vocales envoûtantes. Dans ce titre, les thèmes de la rêverie et de la quête d'identité résonnent avec une légèreté captivante. Une anecdote intéressante, les Lemon Twigs ont commencé leur carrière en jouant dans des clubs locaux, mais leur talent n'a pas tardé à les propulser sur le devant de la scène, attirant l'attention de grands noms de l'industrie musicale. Préparez-vous à plonger dans un univers sonore unique avec ce bijou. 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

0: vous en êtes dans l'interprétation de ce langage de Martien?
1: Je crois avoir pu identifier quelques sons très significatifs. À mon avis, ils proviennent d'une langue très ancienne dont les mots représentent l'expression pure et simple du subconscient. Ce mot, par exemple, veut dire la Terre. Et celui-là,
2: c'est bien,
1: exprime l'univers. Quant à cet autre, une sorte de langage basé à la fois sur des sons et des images de l'esprit.
0: Vous ne voyez aucune autre explication?
1: La réalité terrestre se diffère de l'au-delà.
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Tout de suite, plongeons dans l'univers captivant de Sex Swing de Pat Jazan. Ce morceau audacieux et énergique fusionne des éléments de rock psychédélique et de noise, créant une atmosphère à la fois hypnotique et explosive. Les thèmes explorent la sensualité et la libération avec une touche d'irrévérence qui ne manquera pas de vous accrocher. Pat Jazan est connu pour son approche avant-gardiste et ce titre incarne parfaitement son style unique. Une anecdote intéressante, il a enregistré ce morceau dans un studio légendaire où des icônes de la musique ont laissé leur empreinte. Préparez-vous à être transporté dans un voyage sonore audacieux. Enchaînons avec Ludwig von 88 et leur titre emblématique « J'ai gobé du LSD ». Ce groupe phare du rock alternatif français des années 80 mêle punk, ska et humour décalé, offrant une musique énergique et corrosive. Dans ce morceau, on plonge dans un univers psychédélique où les thèmes de la contestation et de l'absurde se côtoient avec une légèreté déconcertante. Saviez-vous que Ludwig von 88, en plus d'être un groupe culte, a su marquer son époque avec ses performances scéniques extravagantes, souvent teintées de références douées à la culture populaire? Leur style débridé et leur esprit libre ont inspiré toute une génération d'artistes. Préparez-vous à vibrer avec cette dose de folie musicale. On poursuit avec Parasite Baby de Hair. Ce duo français, connu pour son mélange unique de pop électronique et de R&B, nous plonge dans une ambiance envoûtante et sensuelle. Dans Parasite Baby, les thèmes de l'amour toxique et de la dépendance émotionnelle sont explorés avec une douceur captivante. Les voix harmonieuses de Victor Solf et Simon Carpentier se marient parfaitement, créant une atmosphère à la fois intime et troublante. Une anecdote intéressante, le groupe a été formé en 2016 et a su rapidement se démarquer sur la scène musicale française, attirant l'attention avec leur son unique et leur performance tout charismatique. Préparez-vous à vibrer avec ce morceau qui fait écho aux complexités des relations humaines. Poursuivons avec un son qui va vous électriser. Voici Guided Tour de Hi-Vis, un morceau qui mélange habilement punk énergique et post-punk mélodique. Avec des riffs incisifs et une voix puissante, le groupe aborde des thèmes tels que la lutte personnelle et l'identité, tout en évoquant une ambiance de rébellion. Saviez-vous que Hi-Vis a été formé à Londres en 2016 et qu'ils sont rapidement devenus une figure emblématique de la scène punk britannique ? Leur musique résonne avec une intensité saisissante, capturant l'essence de la jeunesse désenchantée. Accrochez-vous, car Guided Tour vous emmène dans un voyage sonore captivant. 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

0: les effets du LSD. Puis elle a commencé à voir le tapis grouillé de serpents, les murs se déformer, les visages se rétrécir autour d'elle. Jean, ensuite, a vu le plafond couler comme si le plâtre n'était pas pris. Puis il s'est cru au bord de la mer.
1: Ah mon Dieu, Zeus.
0: 4 heures plus tôt, ils avaient croqué chacun un sucre imbibé de 250 millionièmes de grammes de LSD.
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Tout de suite, plongeons dans l'univers puissant de Lewis Evans avec son morceau « Only the Strong ». Ce titre fusionne des sonorités électropop avec des touches de soul, mettant en avant une voix captivante et des rythmes entraînants. Les thèmes abordés évoquent la résilience et la force intérieure, un message essentiel pour traverser les épreuves de la vie. Saviez-vous que Lewis Evans est également un talentueux producteur, ce qui lui permet de façonner un son unique qui lui est propre ? Only the Strong est un véritable hymne à la détermination qui vous donnera envie de vous battre pour vos rêves. Ne manquez pas ce moment musical inspirant. Enchaînons avec Bigfoot Too Cute. Ce morceau électropop, entraînant et pétillant, capture l'énergie et la légèreté de la vie moderne. Avec des sonorités synthétiques et des rythmes dansants, il évoque des thèmes comme l'amour et l'insouciance, le tout enveloppé dans une ambiance ludique et colorée. Saviez-vous que Bigfoot, un projet musical collaboratif, mélange des influences variées allant de la house à la pop et que le titre « Too Cute » a été composé lors d'une session improvisée en studio ? Cela montre à quel point la créativité peut surgir de l'instant présent. Préparez-vous à bouger sur ce son irrésistible. On poursuit avec un morceau qui ne laisse personne indifférent, « Vilaine d'Odezen ». Ce groupe français, connu pour son style hybride mêlant hip-hop, pop et électro, nous plonge dans des thématiques poignantes et introspectives, explorant les complexités des relations humaines et de la vie quotidienne. Dans « Vilaine », ils nous offrent une mélodie accrocheuse et des paroles incisives, reflet de leur capacité à capturer l'âme de leurs contemporains. Anecdote intéressante, Odezen, originaire de Bordeaux, a su s'imposer sur la scène musicale avec leur approche unique et leurs concerts mémorables où l'énergie est toujours palpable. Préparez-vous à ressentir des émotions brutes avec ce titre captivant qui ne manquera pas de résonner en vous. Allez, écoutez ça. Poursuivons avec un morceau captivant, Velours Noir de Metro Verlaine. Ce titre mélange habilement électro et pop, créant une ambiance à la fois douce et envoûtante. Les thèmes de la mélancolie et de l'introspection y sont explorés à travers des sonorités délicates et des paroles poétiques. Saviez-vous que Metro Verlaine, un artiste qui se distingue par son univers visuel et musical, s'inspire souvent des grands poètes pour ses créations ? Velours Noir est un véritable voyage sensoriel, un appel à plonger dans ses émotions les plus profondes. Restez à l'écoute et laissez-vous emporter par cette expérience musicale unique. 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

0: Dans cette rubrique locale, nous vous emmenons à la découverte de l'association alençonnaise Le Gobelin Farceur, qui rassemble les amateurs de jeux de société, de jeux de rôle, de figurines, de cartes à collectionner et, plus largement, de tous les univers liés à l'imaginaire. Cette association est notamment à l'origine du Festival des Imaginaires Ludiques, devenu au fil des années un rendez-vous important de la vie culturelle et associative alençonnaise. Comment cette aventure a-t-elle commencé ? Comment quelques passionnés sont-ils parvenus à transformer la Halle aux Toiles en un immense terrain de jeu accueillant plusieurs milliers de visiteurs ? Et d'où vient ce nom plutôt original de Gobelin Farceur ? Élément de réponse avec Xavier, membre de l'association, interrogé au micro de Radio Pulse.
1: Eh bien, on va maintenant pousser

0: Eh ben, c'est avec grand plaisir. Donc, les Gobelins Le Gobelin Farceur, une association à Lançonnaise, qui a été créée en 2011 avec eh bien, pour ambition de faire découvrir le jeu sous toutes ses formes, bien, aussi bien aux passionnés qu'aux personnes qui n'y connaissent absolument rien, que ce soit les jeux de société, les jeux de rôle, les jeux de cartes, les jeux de cartes à collectionner, les figurines, les wargames et autres univers ludiques font partie des activités proposées par l'association et le Gobelin Farceur. Et surtout à l'origine d'un rendez-vous incontournable qui a pris une sacrée ampleur quand même à Alençon, le festival des imaginaires ludiques pendant 3 jours, donc à la halle aux toiles d'Alençon, va devenir un immense terrain de jeu où vont eh bien, se croiser jeux de rôle, jeux de plateau, jeux de cartes, figurines, jeux vidéo, réalité virtuelle, univers fantastique, auteurs, illustrateurs, éditeurs, artisans et passionnés. Festival qui a été pensé eh bien, pour vraiment tout le monde, des joueurs expérimentés aux simples curieux, avec également des espaces destinés aux enfants et aux familles, et surtout l'entrée est gratuite. Alors pour commencer, comment toute cette bande de passionnés réussit-elle à transformer pendant 3 jours la halle aux toiles en temple de l'imaginaire comme ça?
1: Eh ben, tu sais, c'est la force des passionnés, en fait, quand ils se retrouvent et qu'ils commencent à parler de leurs différentes passions et qu'ils arrivent à se dire on a plein de choses en commun et on aimerait le faire découvrir au plus grand nombre, parce que le festival, c'est sa 10e année, en sachant qu'on a fait une pause de 2 ans pendant les périodes de Covid, que l'association a quand même maintenant 15 ans. Ça a été une volonté très rapide des fondateurs du Gobelin Farceur de vouloir proposer ce rendez-vous, parce que au début, c'était juste des rôlistes qui se sont réunis pour faire des parties. Et puis, ils sont aperçus que dans leur ludothèque, ils n'avaient pas que des jeux de rôle. Ils avaient aussi des jeux de société. Et puis, il y a aussi Eric du magasin Pinocchio et compagnie qui s'est greffé à ça. Et puis, la librairie Le Passage, parce que on ne peut pas ne pas parler de l'univers de l'imaginaire. Moi, j'appelle ça la culture de l'imaginaire. Star Wars, Harry Potter, Marvel et compagnie. On les retrouve d'abord dans des livres ou dans des comics, et puis maintenant on les retrouve dans des jeux, dans des séries, dans plein de choses, ce qu'on appelle des univers crossover ou comme vous voulez. Donc voilà, c'est juste des passionnés qui se sont dit nous ça nous passionne, et pourquoi on ferait pas partager cette passion à d'autres. Et du coup le festival est né, donc 10e année anniversaire quoi.
0: J'adore le nom de l'association, c'est original, je trouve, le Gobelin Farceur. Comment ça vous est venu, cette idée?
1: Alors, je sais pas, parce que je suis pas au Gobelin depuis tant d'années, mais le Gobelin, c'est quand même un personnage qu'on retrouve dans plein d'univers. Donjons et Dragons, bien sûr, et les jeux de rôle. Dans les jeux de société, c'est souvent le petit être diabolique sur lequel on doit taper pour récupérer des trésors, des objets magiques, des choses comme ça. Et puis, de plus en plus, il y a des jeux qui sont tournés vers le Gobelin en essayant de lui apporter un côté héros. En ce moment, je suis en train de lire une super trilogie où les héros, c'est une orque, une gobeline, enfin des personnages qu'on s'attendait pas, et on les voit de plus en plus. Et puis farceur, parce que quelque part on est là pour passer du bon temps, et ça se traduit très souvent par du rire, des blagues, des farces quoi. Voilà.
2: Le Gobelin Farceur, c'est donc avant tout une histoire de passionnés qui ont souhaité partager leur goût du jeu avec le plus grand nombre, dans une ambiance conviviale, accessible aux joueurs expérimentés comme aux simples curieux. Cette aventure se poursuivra lors du prochain Festival des imaginaires ludiques d'Alençon, organisé à la Halle aux Toiles les vendredis 25, samedi 26 et dimanche 27 septembre 2026. L'entrée sera gratuite et de nombreux univers seront représentés. Jeux de société, jeux de rôle, cartes, figurines, jeux vidéo, réalité virtuelle, auteur, illustrateur et animation familiale. Nous retrouverons Xavier dans une prochaine rubrique locale pour découvrir les nombreuses activités proposées tout au long de l'année par l'association Le Gobelin Farceur.
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2: On continue notre voyage musical avec Escapism et leur morceau Black Gold qui nous plonge dans une ambiance unique. Juste après, on change de registre avec Clover's Line from Hell qui nous interpelle avec Whoever You Are. Les sons s'intensifient avec Cardinals et leur titre Barbed Wire. Enfin, Blackwater Holy Light nous offre une expérience sonore profonde avec Heavy Why. Restez avec nous pour encore plus de découvertes.

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5: On continue notre exploration musicale avec des sonorités qui ne laissent type pas indifférent. On débute avec Bass Drum of Death et son morceau Phantom Drip, qui met tout de suite dans l'ambiance. Ensuite, E.T. I.T. Anita nous entraîne avec Bimb, une pièce énergique qui ne demande qu'à être appréciée. Lithium Lounge se joint à la fête avec Burden, un son plus introspectif, mais tout aussi puissant. On passe ensuite à Loser Demon qui nous livre New Year, New Hell, un titre audacieux pour ceux qui aiment la noirceur. Enfin, pour clore ce bloc, FL Crew nous offre Flemme, une véritable invitation à lâcher prise. Restez avec nous pour plus de découvertes.

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10: On continue notre voyage musical avec Minuit 5 et leur titre Le Fil. Une mélodie envoûtante qui nous invite à réfléchir. Ensuite, Coup dur nous interpelle avec Bigger Fish in the Sea, un morceau percutant qui bouscule les idées reçues. Les Smug Brothers prennent le relais avec Bingo Diagram, apportant une touche d'énergie et de créativité. Puis, Boy Harsher nous plonge dans l'introspection avec Losing My Mind, une pièce qui résonne profondément. Enfin, Jules the Great termine ce bloc en beauté avec Barbé, un hymne qui nous invite à savourer le moment. Restez avec nous, la musique continue de s'épanouir sur Radio P.

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6: Avec une belle sélection musicale, voici Midscale qui nous plonge dans une ambiance vaporeuse avec Blurry. Ensuite, fait la place à Mika et ses riverains qui nous offrent leur morceau Au fond de ma caboche, un titre chargé d'émotions. Angus and Julia Stone nous enchantent ensuite avec Celestial Bodies, un voyage sensoriel au cœur de leur mélodie. Pour finir ce bloc, Laura Cox nous livre The Broken, un morceau puissant qui clôture ce chapitre en beauté.

0: Dans une précédente rubrique, nous avons découvert l'histoire de l'association Le Gobelin Farceur et la naissance du Festival des Imaginaires Ludiques d'Alençon. Nous nous intéressons maintenant à la vie quotidienne de l'association, car les gobelins ne se réunissent plus seulement une fois par semaine. Leur local accueille désormais des joueurs presque tous les soirs, autour des jeux de société, du jeu de rôle, des figurines, des wargames ou encore des cartes à collectionner. Avec une ludothèque de plus de 900 jeux, l'association dispose aujourd'hui d'un espace permettant aux passionnés comme aux débutants de se rencontrer et de découvrir de nouvelles pratiques. Xavier nous présente le fonctionnement de ce lieu et nous explique pourquoi le jeu constitue également un formidable moyen de créer du lien.
1: Alors, vu toutes les activités de l'association, parce qu'il y a aussi, on en parlera sans doute tout à l'heure, mais vos activités du jeudi soir...
2: C'est toute la semaine maintenant.
1: C'est toute la semaine maintenant, les jeux.
2: C'est hallucinant. Ah. En fait, le Gobelin avant se réunissait à Courteil tous les mercredis pour ceux qui faisaient du jeu de rôle et de la peinture sur figurine. Et c'était un local, il fallait arriver à telle heure, partir à telle heure pour l'alarme, tout ça. Et une fois tous les 15 jours pour du jeu de société. Et à un moment donné, on s'est quand même retrouvé avec quelque chose comme 800 boîtes de jeux qui étaient stockées chez différents Gobelins. Et comme la volonté, c'était aussi quand t'es adhérent, tu peux emprunter des jeux. C'était compliqué de vouloir avoir accès à la ludothèque qui était éparpillée chez les Gobelins. Donc, on a eu la volonté de créer un local où on pourrait mettre tous ces jeux et se réunir quand on voulait et pas seulement dépendre d'un autre

0: parce que je pourrais comparer ça à l'IA, les gens qui sont jusqu'au boutistes et qui disent on va aller jusqu'au bout, on va voir jusqu'où on va se cracher. Et quand on se crachera, ce sera peut-être un peu trop tard. Nous, on s'est dit, si on a les moyens d'avoir un local plus grand, pourquoi ne pas tenter? Et puis on verra, peut-être que ça attirera encore plus de monde et puis on gardera ce local. Donc l'année dernière, en novembre 2025, on a décidé de passer au double de surface. Donc maintenant, on a 100 mètres carrés. Et en fait, depuis qu'on a ce local, on est ouvert, je veux dire, les journées fixes, c'est du mardi au vendredi. Donc le mardi, le jeudi, et c'est de 20h à minuit tous les soirs. Donc le mardi et un peu avant pour ceux qui veulent se restaurer, passer un moment convivial autour d'une pizza ou d'un truc comme ça. Donc on va dire 20h minuit, le mardi, le jeudi pour du jeu de société, le mercredi pour du jeu de rôle et du wargame et la peinture de figurines, et le vendredi c'est le jeu de cartes à collectionner. Mais comme ça dépend aussi des bénévoles, on a des gardiens des clés. C'est aussi, ça fait un référence à un jeu bien connu. Chaque des fins de mois, on regarde les possibilités de chacun. Et du coup, des fois, ça ouvre le lundi, des fois, ça ouvre le samedi et des fois, ça ouvre le dimanche. Donc, on édite un programme en début de mois avec les horaires d'ouverture, les jours d'ouverture et les activités qu'on peut faire. Et on s'aperçoit en plus que, moi, je t'ai parlé des le mardi, le jeudi, c'est jeux de société. Voilà. Avant, le petit local, on était obligé de restreindre à des activités. Maintenant, on s'aperçoit que comme on a un grand local, on restreint les soirées aux activités. Mais si, par exemple, des joueurs de cartes à collectionner veulent venir les soirées de jeux de société et qu'il y a de la place, s'ils arrivent à trouver un accord, bah, ils peuvent venir. Et du coup, la partie jeux de cartes à collectionner, tout ce qui est Pokémon, Magic, Lorcana, on les voit quasiment tous les soirs en ce moment.
1: Ah ouais.
0: C'est-à-dire que dès qu'il y a une table, ils sautent dessus, ils sortent leur tapis, leurs cartes, ils échangent, ils se foutent sur la tête et, pour rester poli. Mais voilà, et comme les jeux de société, s'il y a des gens qui voudraient venir à d'autres soirées, s'il y a des tables de libre, ils peuvent, mais on considère qu'il y a une priorité à des thèmes par soirée. Mais voilà, le local, il est ouvert du mardi au vendredi, tous les soirs, de 20h à minuit, quoi.
1: Ouais, tu vois, tu me l'apprends, parce que moi, j'étais resté sur le jeudi soir. J'ai le souvenir d'avoir été découvrir avec mon président de la radio, il y a cela quelques mois, un jeudi soir. On a été agréablement surpris parce qu'il y a une collection de jeux qui est phénoménale.
0: Plus de 900 jeux, ouais.
1: C'est incroyable. On découvre toujours des nouveaux jeux. On a des bénévoles qui sont hyper impliqués, qui sont très pédagogues dans leur façon de présenter les choses. Et puis aussi, l'aspect qui est intéressant, c'est qu'au final, on rencontre énormément de gens qu'on connaît pas. Et je trouve que le jeu, c'est un bon moyen de faire des connaissances parce que t'es impliqué dans une histoire, dans un jeu avec des gens. Et donc bah tu utilises des liens en fait,
0: c'est pour
1: formidable
0: ça,
1: quoi.
0: C'est pour ça le festival, parce que quand alors nous on a l'habitude généralement les j'allais les appeler les gros gobelins, les ceux qui sont vraiment acharnés, qui ont des ludothèques super impressionnantes, qui parcourent les festivals toute l'année, qui en choisissent 3-4 et qui vont, t'aperçois souvent que des fois t'es tout seul, tu t'installes à une table parce que tu veux essayer un jeu et en fait tu te retrouves avec des gens que tu connais pas, mais t'es avec eux pendant une heure ou deux. Alors suivant le type de jeu, c'est un affrontement, mais maintenant avec le jeu moderne, il y a des jeux coopératifs. Faire équipe avec des gens que tu connais pas, c'est un sacré challenge.
1: Ah ouais, mais...
0: Et du coup des fois il y a des amitiés qui se créent et c'est ça qu'on essaye de faire partager aussi au festival, c'est-à-dire que on veut pas que les gens ils se disent oh, je vais pas y aller, je suis tout seul ce week-end là, qu'est-ce que je vais faire. Mais justement, venez parce que vous êtes tout seul. Alors bien sûr, venez si vous êtes en famille, c'est vachement fun de jouer en famille ou entre amis ou entre collègues, mais surtout ne vous dites pas je vais m'ennuyer, je suis tout seul. Vous allez forcément rencontrer des gens, et puis des gens qui partagent peut-être la même passion ou même une autre passion. C'est-à-dire que pourquoi pas parler cuisine autour d'un jeu. Non mais on peut parler maintenant le jeu de société. Il faut se dire que depuis que le jeu est passé, on dit le jeu de société dit moderne, parce qu'il y a 20 ans on avait le Monopoly, la Bonne Paye, Destin, il y avait un gagnant qui écrasait tout le monde et terminé. Maintenant c'est plus ça, donc il y a du jeu coopératif, je le rappelle, du jeu semi-coopératif, et tu touches tout, toute la culture, n'importe quoi. Il y a des thèmes nature, des thèmes cuisine qui arrivent, et c'est peut-être le moyen de partager une autre passion que la passion ludique.
2: Le local du Gobelin Farceur est donc ouvert habituellement du mardi au vendredi, de 20h à minuit, avec parfois des ouvertures supplémentaires selon les disponibilités des bénévoles. Chaque soirée possède son activité principale, mais l'association conserve une certaine souplesse afin de permettre

permettre aux différents joueurs de se rencontrer et de partager leur passion. Une convivialité que le public pourra également retrouver lors du Festival des Imaginaires Ludiques d'Alençon, les vendredis 25, samedi 26 et dimanche 27 septembre 2026 à la Halle aux Toiles. Le festival est gratuit et s'adresse aussi bien aux familles et aux groupes d'amis qu'aux personnes venant seules. Comme nous l'expliquait Xavier, s'installer autour d'une table de jeu est souvent une excellente manière de faire de nouvelles rencontres.

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7: On poursuit notre voyage musical avec GA20 et leur titre envoûtant Strangeland. Ensuite, Katsina nous transporte dans un univers fascinant avec Full Moon Cycle. La puissance des notes continue de résonner avec The King de D-Rock avant de terminer ce segment avec l'énergie brute de Blue Grizzly et leur morceau éponyme. Quelle sonorité riche et variée!

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7: Le voyage musical continue sur Radio Pulse avec des sonorités qui nous entraînent ailleurs. On débute ce bloc avec Adelita de Sangrave, une pièce qui illumine nos pensées. Ensuite, place à Segond Major et son morceau Inside Out. Une exploration introspective qui nous pousse à la réflexion. L'homme-là nous offre un jour une mélodie touchante qui résonne comme une promesse. Pour conclure, Megadeth nous propulse avec Ride the Lightning, bonus track, un véritable classique qui électrise l'atmosphère. Restez avec nous pour la suite.

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6: Continuons avec Plant Wad et son morceau vibrant, Splatter. Ensuite, Brass Against réinterprète le classique avec leur version énergique de Ace of Spades. On enchaîne avec Jack Demo et son titre audacieux, Nuts, qui ne manquera pas de surprendre. Pour terminer ce bloc, Gracie Abrams nous offre une touche émotive avec Cold Goodbye.

0: Après avoir évoqué l'histoire du gobelin farceur et les nombreuses soirées organisées dans son local, nous nous intéressons maintenant aux coulisses du Festival des imaginaires ludiques d'Alençon. Durant 3 jours, la Halle aux Toiles, ses différentes salles et une partie de ses espaces extérieurs accueillent des jeux de société, des jeux vidéo, des cartes à collectionner, des figurines, des associations, des éditeurs ainsi que de nombreuses animations destinées aux enfants et aux familles. Un événement d'une telle ampleur nécessite beaucoup de place, mais aussi une importante mobilisation bénévole pour assurer l'accueil, la restauration, la buvette, la logistique et l'accompagnement des participants. Xavier nous explique comment s'organise ce week-end qui avait accueilli environ 4500 visiteurs lors de sa précédente édition.
1: Moi, mes derniers coups de cœur autour de jeux de société, ça a été des jeux autour du thé, des jeux autour du voyage au Japon, autour de la nourriture, des choses comme ça, et, ou autour de la nature, des oiseaux, des dragons, des poissons. Enfin, on touche à tout. Et pour préciser, depuis que c'est devenu moderne, à une époque, le jeu de société, c'était 300 sorties magasins par an. Ça faisait, on va dire, un jeu nouveau par jour, si t'enlèves les week-ends, tout ça. Maintenant, on est aux alentours de 1500 jeux boutiques par an. Ça fait 5 jeux nouveaux par jour. C'est juste énorme. Et je parle que des sorties boutiques. Voilà.
2: Ben, entre toutes ces soirées que vous organisez dans votre local et l'événement qui approche, en plus je viens de m'apercevoir, je suis désolé, hein, je fais les choses en dépit du bon sens, on n'a pas donné les dates, tu peux rappeler les dates du Festival des imaginaires ludiques d'Alençon.
1: 25, 26, 27 septembre, le vendredi 18h minuit, le samedi 10h minuit, le dimanche 10h, 18h.
2: Donc c'est à la Halle aux Toiles d'Alençon, donc entre cet événement qui est quand même énorme en termes de surface, parce que vous prenez toute la Halle aux Toiles, est-ce que vous prenez la petite salle qui est derrière aussi
1: cette année, toujours pour le jeu vidéo, on a même la moitié du parking. Tous les ans on embête les riverains parce que on bloque le parking pour installer des tentes, mais cette année par exemple sur cet espace-là va y avoir une piste de billes géante de l'association Payaso Loco qui était déjà venue à Alençon Plage.
2: Payaso Loco, les fameux jeux en bois.
1: Et eux, ils viennent tous les ans, ils ont un stand pour la petite jeunesse, tout ce qui est motricité, tout ça. Et cette année, ils viennent avec leur parcours de billes géant, ça va être génial. Donc, il nous faut de la place. Il y a des gens qui vont être en extérieur parce qu'il y a de nombreuses associations alençonnaises, le bridge, les échecs. Emmaüs est là encore cette année. Il y a d'autres associations. On a, je ne vais pas détailler le programme tout de suite, mais on a une troupe de troubadours costumés qui viennent et qui vont déambuler pour chanter des chansons médiévales ou contemporaines, mais costumés troubadours, quoi. Voilà, plein de choses comme ça. Plein de choses comme ça.
2: Donc, il faut de la place. Vu toute la superficie de l'événement et vu le planning

0: parfois un peu centrés sur eux-mêmes, sur leur téléphone, leur petit nombril. Et c'est vrai qu'on a, on a du mal, mais c'est pour tout le monde pareil, hein. Alors on s'en sort, on va pas se plaindre, on a encore une cinquantaine de bénévoles pour gérer le festival sur tout le week-end, et on les remercie grandement parce que sans eux ce serait juste impossible à gérer. Il faut des organisateurs qui gèrent avec les Tokiwaki qui soient là à l'appel durant tout le festival, et puis ces cinquantaine de bénévoles qui vont s'occuper de la restauration, qui vont s'occuper de la buvette, de la tombola, de l'accueil, qui vont s'occuper aussi des participants, parce qu'on reçoit quand même une quinzaine de d'éditeurs pour le jeu de société, les associations, des gens qu'on nourrit tout le week-end en plus du pôle restauration pour le public. On a une vraie cantine comme dans le milieu du cinéma. Il y a des gens qui sont là pour préparer à manger, qui servent des repas le vendredi soir, le samedi midi, le samedi soir, le dimanche midi pour tous ces bénévoles. Et au final, entre les bénévoles et les gens qui sont là en tant qu'éditeurs participants, on doit quand même être une centaine de personnes. Donc il faut les nourrir, il faut s'occuper d'eux, leur apporter du café, des bouteilles d'eau pour pas qu'ils lâchent leur table, tout ça, être aux petits soins pour tout le monde et être aux petits soins pour les gens qu'on accueille. L'année dernière, c'était 4500 visiteurs sur le week-end.
1: 4500,
0: ouais, bah ouais.
1: C'est fou.
0: C'est dingue. Et on aimerait bien passer la barre des 5000 pour montrer que bah voilà, le jeu c'est pas que pour les grands, c'est pas que pour que des gens qui passent leur temps à ça. Nombre de fois où quand j'avais 15 ans, je me faisais traiter de débile parce que je faisais du jeu de rôle, quoi. Donc c'est plus les geeks enfermés chez eux devant leur ordinateur, maintenant c'est des familles. On voit ça, nous. Le meilleur exemple que j'ai à te donner, c'est on a un atelier peinture de figurines. Les gens sont hyper réticents parce que les petites figurines, elles font 28 mm, donc je parle en millimètres. Et ils se disent, pour peindre ça, voilà. Alors bien sûr qu'il y a des artistes qui vont passer 2 heures sur une figurine. Quand tu vas la regarder sous tous les angles, tu vas avoir l'impression d'avoir un vrai personnage. Ils peuvent même la mettre en situation, faire des choses avec. Mais en fait, ça reste à la portée du plus grand nombre. Et on a une famille en début d'année dernière qui est arrivée, une maman et 2 ou 3 enfants de 10-12 ans. Et ils venaient pour peindre leur figurine parce que ils avaient chopé les collections Hachette ou Warhammer à pas cher chez le marchand de journaux, et du coup ils voulaient peindre leurs figurines, et la maman elle accompagnait les enfants parce qu'on n'est pas une garderie non plus et a resté 2 heures à regarder ses enfants. Ça a duré 2 séances, hein. Maintenant elle peint. Elle a dit, je vais pas rester 2 heures à vous regarder peindre. Donc elle s'est mise à la peinture, et maintenant c'est une acharnée. Ils sont là quasiment un mercredi sur deux parce que c'est des enfants et que le lendemain il y a école. Mais avec les enfants, ils ont leur petite trousse de peinture, leurs pinceaux, leurs figurines, et elle peint avec ses enfants. Et c'est un atelier, c'est un moment convivial, les gens sont tous autour d'une table, ça partage des blagues, ça partage des expériences, ça parle de soi. Enfin, tu vois, c'est pas que du jeu.
2: Derrière le Festival des Imaginaires Ludiques, ce sont donc plusieurs dizaines de bénévoles qui se mobilisent afin d'accueillir le public, les associations, les éditeurs et les différents intervenants. Mais le festival souhaite surtout montrer que le jeu est accessible à toutes et à tous. Il ne s'adresse pas uniquement aux spécialistes. Les familles, les enfants, les débutants et les simples curieux peuvent également découvrir les activités proposées, comme la peinture de figurines évoquée par Xavier. Le Festival des Imaginaires Ludiques d'Alençon se déroulera à la Halle aux Toiles les vendredis 25, samedi 26 et dimanche 27 septembre 2026. Ouverture le vendredi de 18h à minuit, le samedi de 10h à minuit et le dimanche de 10h à 18h. L'entrée sera gratuite. Une série de rubriques locales proposées par Radio Pulse avec Xavier de l'association Le Gobelin Farceur.

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7: On continue notre voyage musical avec un mélange d'énergie et d'émotion. Lovestruck nous entraîne dans sa folie avec Completely Out of Control, un morceau qui met l'ambiance à son comble. Ensuite, Redstone nous présente Best Served Cold, une pièce percutante qui ne laisse personne indifférent. Nous découvrons ensuite le son audacieux de Saint Negus avec Gold Veins, un véritable bijou sonore. Enfin, on termine ce bloc avec ORP et sa douce mélodie Au Village, qui nous transporte loin du tumulte quotidien.

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6: On se laisse emporter par les sonorités envoûtantes de Kai Derrick avec Horses, une introduction à une ambiance qui s'annonce dynamique. Puis c'est le tour de The Northern Line qui nous entraîne dans un rythme irrésistible avec Let's Roll On. La tension monte avec Parabellum et leur morceau Cayenne, plein d'énergie et de caractère. 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Et pour conclure ce bloc, The Camel Crew nous offre Free, bonus track, un morceau qui nous invite à la légèreté. 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
1: Cette respiration musicale rassemble Afar avec Born and Die, Acid Poly Relab, Brooklyn Funk Essentials avec The Bust Stop, Electre avec Aman Doctor, puis Palladium avec Ghost Life.

0: Dans cette nouvelle rubrique locale consacrée au Festival des imaginaires ludiques d'Alençon, nous allons parler du jeu comme moyen de créer du lien social. Car derrière les plateaux, les cartes et les dés, les activités proposées par l'association Le Gobelin Farceur permettent aussi à des personnes parfois isolées de sortir de chez elles, de rencontrer du monde et de retrouver une vie sociale. Xavier nous raconte plusieurs rencontres qui l'ont particulièrement marqué et explique comment l'association a également joué un rôle important dans sa propre vie.
1: Et j'ai eu aussi l'expérience d'une dame un jour qui est rentrée et qui s'est installée à la table de jeu et dit « Oh, je suis toute seule chez moi. » Elle dit « Oh, je suis toute seule chez moi, je parle qu'à mes chats, je vois personne, j'ai besoin de me sociabiliser. »

0: découvert le Gobelin Farceur où à une époque c'était compliqué dans ma vie, séparation, papa célibataire, je revenais sur Alençon, j'avais quasiment plus de contacts. J'arrive en début d'année, je redécouvre le festival que j'avais connu il y a quelques années et en fait je me dis passe le cap gros et inscris-toi et redécouvre le jeu de rôle, ça fait 20 ans que t'en as pas fait et du coup maintenant j'ai des amis, des gens que je vois régulièrement et des fois on se voit pour autre chose que du jeu, faire un barbecue, une bouffe, voilà, c'est
1: le côté plaisant de la vie associative. Et en plus, vous avez un billet qui est vraiment extraordinaire, c'est un ticket d'entrée qui favorise énormément la communication entre des gens qui se connaissent pas et ouais, c'est un super vecteur pour se faire des amis, etc. Ouais. C'est typiquement le genre de témoignage que je trouve extraordinaire puisque ça démontre tout l'intérêt de la vie associative. Et tout à l'heure, tu parlais de 4500 personnes qui viennent quand même comme ça dans le centre-ville pour l'événement.
0: C'est surtout le week-end, hein, c'est pas un instant T, mais je crois que le samedi à des instants T on est facile entre 1500 et 2000 sur le festival quoi.
1: Donc ce qui est génial c'est que ça a aussi un super impact pour l'économie locale du centre-ville, les commerçants doivent être ravis en fait.
0: Alors j'espère, en plus ce samedi matin c'est jour de marché donc il y a beaucoup de gens qui sortent du marché et il y a encore des gens qui passent devant le festival et qui connaissent pas et qui se disent qu'est-ce que c'est ? Il y a de la lumière, il y a des gens, il y a du sourire, qu'est-ce qu'on fait ? Et nous, on leur dit juste, rentrez, en fait, c'est gratuit. Donc, si vous restez que 5 minutes, vous aurez perdu 5 minutes. Mais franchement, je parie mon caleçon que vous allez rester minimum 1 heure ou 2 heures. Et quand tu proposes quelque chose de gratuit à une famille de 5 personnes, 2 parents, 3 enfants, les gens, maintenant, mi-septembre, à un moment où l'essence... est entre 2,30 et 3 euros le litre. Quand tu dois cracher un billet de 10, tu as envie d'être sûr de ce que tu vas faire. Ouais. Là, tu n'as même pas ça à faire. Tu rentres et puis tu vois. Et il y en a pour tous les âges. Le jeu de société, ça commence à 2 ans et demi. Les personnes âgées, et maintenant on parle de 4e âge, et j'ai une maman qui a 76 ans. À une époque, quand on allait jouer, c'était soit belote, soit Scrabble. Uh-huh. Après, le tarot s'est greffé. Et maintenant, quand j'y vais, il y a du Flip 7, il y a du Sky Joe, bien sûr, et puis en plus, comme je suis là, dès que tu connais pas un jeu de société, c'est simple, tu sais pas quoi, c'est mieux, je suis inscrit au bénévole en tant que gobelin, je vais emprunter des jeux aux gobelins, je sais ce qui te plaît, je prends un ou deux jeux, je t'emprunte, je te fais essayer, et si ça te plaît, tu l'achètes et on n'en parle plus, quoi, voilà.
1: C'est génial, mais je confirme un peu ce que tu disais, que c'est vraiment pour tous les âges, parce que je viens quasiment tous les ans. Parfois seul, parfois avec mon enfant qui est tout petit, et à chaque fois il passe un moment qui est extraordinaire, qui est formidable, et il découvre de nouveaux jeux, il adore. Je crois que depuis sa première année on est venu, en fait dès qu'il a commencé à marcher on est venu, première ou deuxième année.
0: Il y a ce loco, ils sont forts pour ça. L'année dernière il y avait une sorte de parcours du combattant où les gamins pouvaient être là. Après il y a des endroits où les gens ils jouent avec des Lego, des choses, des briques, des machins comme ça, et puis surtout on n'est pas une garderie, donc on oblige les parents à rester avec leurs enfants, et en fait c'est juste un temps que tu partages, que tu le partages avec qui tu veux, ta famille, tes collègues. Un autre exemple, tous les ans, et je l'ai appris l'année dernière, il y a des amis qui se retrouvent, ils sont aux quatre coins de la France, ils se font un week-end pour se retrouver une fois par an, et ils réservent toujours le week-end du festival parce qu'ils savent qu'ils vont venir passer une après-midi tous ensemble à essayer des nouveaux jeux, et ça fait partie de leur week-end copinade, quoi.
1: C'est extraordinaire quand tu es responsable associatif et que tu reçois ce genre de témoignage-là, ça te met un coup de boost forcément, quoi.
2: Le jeu constitue donc bien davantage qu'un simple loisir. Il peut devenir un prétexte pour engager la conversation, rencontrer de nouvelles personnes et parfois même reconstruire progressivement une vie sociale. Cette convivialité sera au cœur du Festival des Imaginaires Ludiques, organisé les vendredis 25, samedi 26 et dimanche 27 septembre à la Halle aux Toiles d'Alençon. L'entrée sera gratuite et chacun pourra venir seul, en famille ou entre amis, afin de découvrir les nombreux jeux et univers proposés. Dans une prochaine rubrique, nous verrons justement pourquoi cet événement s'adresse à toutes les générations.

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9: La suite du programme propose Tsunamis avec Just Sayin', Tukyo avec Dab Dab Down, The Wait Between avec Me, puis les Garons Bouchés avec Bourbour Ratatam. 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
4: Le rythme s'intensifie avec Stupeflip et son énergique Stupevirus. On enchaîne avec Icege et leur morceau percutant 1835, suivi de la sonorité unique de Hell Is Nothing dans Last Sky. Place maintenant à Bagdad Rodeo, qui nous plonge dans l'univers provocateur d'idiocratie artificielle. Et pour clôturer ce bloc, Consensuel de Pogo car Crash Control fait vibrer les ondes. Restez avec nous pour plus de surprises musicales.
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8: On continue avec des sonorités qui marquent. Stoneberries nous fait vivre une expérience intense avec Like a Dog, un titre qui résonne puissamment. Ensuite, Raspigouse entre en scène avec Money, Money, un morceau qui ne laisse personne indifférent. Pour terminer ce bloc en beauté, Sfinkel s'impose avec Rapido, un rythme effréné qui donne envie de bouger. Restez avec nous pour la suite.

0: Après avoir évoqué le rôle du jeu dans la création de liens sociaux, intéressons-nous maintenant à l'accessibilité du Festival des Imaginaires Ludiques. L'événement accueille chaque année plusieurs milliers de personnes au cœur du centre-ville d'Alençon. Son entrée gratuite permet aux visiteurs de franchir les portes de la Halle aux Toiles sans engagement, simplement pour regarder, essayer un jeu ou demander conseil aux bénévoles. Enfants, parents, grands-parents, joueurs confirmés ou simples curieux. Xavier nous explique pourquoi le festival a véritablement été pensé pour tous les publics et pour tous les âges.
1: Vu la taille de l'événement, ça doit vous demander une organisation extraordinaire. Vous vous y mettez combien de temps avant le jour J ?
2: Alors, le festival se finit, c'est toujours le dernier week-end de septembre. On prend le mois d'octobre pour souffler un peu. Et déjà, le novembre qui suit, on commence déjà à regarder les dates, à regarder ce qu'on peut proposer. Et l'organisation, à partir de janvier, c'est un jour par mois. Et le dernier mois, des fois, ça arrive qu'on se voit toutes les semaines. Donc, on va dire 6 mois d'organisation.
1: Voilà. J'adore le nom du festival aussi, Festival des Imaginaires Ludiques.
2: Bah ouais.
1: Qu'est-ce que vous mettez derrière le mot imaginaire ?
2: Eh ben moi, j'appelle ça la culture de l'imaginaire. Depuis très très longtemps, j'ai trouvé que c'était le meilleur raccourci pour parce qu'en fait, ferme les yeux, imagine un truc. Mais ça, c'est ma déformation rôliste. Moi, j'ai commencé par le jeu de rôle. La base du jeu de rôle, c'est ça. Tu t'installes du jeu de rôle, c'est ça. Tu t'installes autour d'une table et tu fais confiance à un gars qui va te raconter une histoire.

0: sortir des cartes où les rôlistes vont mettre leur petit bonhomme et du coup t'as une représentation en 3D visuelle qui t'aide. Mais le jeu de rôle à la base, et moi j'ai vécu l'expérience en vacances avec des gars qui ont juste une imagination débordante, et ben en fait tu peux t'allonger, tu peux fermer les yeux, t'écoutes une histoire et de temps en temps tu racontes ce que tu fais et suivant tes choix, bah action, réaction quoi. C'est ça le jeu de rôle. Donc on part de ce constat-là et maintenant les imaginaires ludiques, bah c'est juste tu fermes les yeux, tu penses à un monde, à un univers et puis tu joues dedans quoi. Donc est-ce que tu veux être cuisinier, est-ce que tu veux être spationaute, est-ce que tu veux être un cow-boy ou un ninja, est-ce que tu veux être une carotte, est-ce que tu veux, on peut prendre tout et n'importe quoi et jouer autour quoi. Donc voilà, imaginaire ludique.
1: C'était donc la première partie de notre rencontre avec Xavier Mathéo de l'association Le Gobelin Farceur qui organise le Festival des Imaginaires Ludiques d'Alençon. Un rendez-vous entièrement consacré au jeu et à l'imaginaire avec notamment des jeux de rôle, des jeux de plateau, des jeux de cartes, des figurines, des jeux vidéo et beaucoup d'autres choses à découvrir. Le festival se déroulera ici même à la Halle aux Toiles d'Alençon les vendredis 25, samedi 26 et dimanche 27 septembre. Vendredi de 18h à minuit, samedi de 10h à minuit et dimanche de 10h à 18h et l'entrée est gratuite. Et si cette première partie vous a donné envie d'en savoir davantage, eh bien vous n'avez même pas besoin d'attendre le festival puisqu'une partie de l'équipe du Gobelin Farceur se tient aujourd'hui même ici, tient un stand à la Halle aux Toiles pour la fête de la vie associative alençonnaise. Vous pouvez donc aller directement à leur rencontre, discuter avec les bénévoles et découvrir leurs activités. Quant à nous, on retrouvera Xavier un petit peu plus tard dans l'après-midi pour la deuxième partie de cette interview que vous pourrez écouter en intégralité et bien tout au long de la semaine à partir de 17h55.
0: Le Festival des Imaginaires Ludiques fête son 10e anniversaire les 25, 26 et 27 septembre à la Halle aux Toiles d'Alençon. Du jeu de société avec une quinzaine d'éditeurs, de l'initiation au jeu de rôle, au jeu de cartes à collectionner ou encore au wargame, du jeu vidéo, un escape game autour de la légende arthurienne, des tournois d'échecs les vendredis et samedis, un circuit de billes géantes, un espace jeunesse et une dizaine d'illustrateurs en dédicace. Le tout en musique avec le groupe d'Alchimera et ses chansons médiévales. Jouer sous toutes ses formes au Festival des Imaginaires Ludiques les 25, 26 et 27 septembre à la Halle aux Toiles d'Alençon. Restauration sur place et entrée gratuite.
2: Le Festival des Imaginaires Ludiques propose donc des activités destinées aussi bien aux très jeunes enfants qu'aux adultes et aux personnes âgées. Jeux de société, construction, initiation et animation permettront notamment aux familles de partager un moment ensemble, les enfants restant accompagnés de leurs parents durant leur visite. Le rendez-vous est fixé à la Halle aux Toiles d'Alençon les vendredis 25, samedi 26 et dimanche 27 septembre. L'entrée sera entièrement gratuite. Le festival constitue également une belle occasion de se retrouver entre amis, certains groupes venant parfois des quatre coins de la France pour y passer une partie de leur week-end. Dans notre prochain module, nous découvrirons les coulisses de l'organisation et la signification de l'expression « imaginaire ludique ».

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8: On poursuit avec un son puissant qui va vous donner le rythme. Black Moon nous fait vibrer avec Another Trap, un morceau qui impose sa marque. Ensuite, les The Lanskys prennent le relais avec leur titre entraînant Harry Kane, plein d'énergie et d'entrain. Et pour finir ce bloc, Soclax s'invite avec Gauloise, apportant une touche unique et authentique. Restez bien avec nous, la suite promet d'être tout aussi savoureuse.

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5: 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Je vais te dire, mon con. Qu'est-ce qu'il y a, là, hein? 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On n'est pas bien, là? 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
4: Ah bah oui.
5: Qu'est-ce qu'il y a, hein? 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
6: On poursuit notre voyage musical avec Wade Easy et son morceau Dead Moons, une invitation à la réflexion. Ensuite, Oxmo Puccino nous transporte à travers 365 jours, un véritable poème urbain. La douceur arrive avec Widow Speak et Soft Cover, un moment délicat qui charme nos oreilles. Et pour clôturer ce bloc, les Fatal Picards nous régalent avec Angela, une touche de folie et d'énergie. Restez avec nous.

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13: On poursuit avec Nadja Noise et son morceau entraînant Girl Meets Boy, qui nous plonge dans un univers sonore unique. Juste après, Victor and the Haters nous propose Une vie de loup, une ode à l'esprit libre et sauvage. Puis, Warm Joe nous entraîne dans une ambiance plus sombre avec Cob Killer, un titre percutant qui fait réfléchir. Enfin, Tagada Jones nous réveille avec leur énergique Vendredi 13. La soirée continue sur les ondes de Radio Pulse.

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0: Organiser un événement capable d'accueillir plusieurs milliers de visiteurs ne s'improvise pas. Dès le mois de novembre, quelques semaines seulement après la fin d'une édition, les membres de l'association Le Gobelin Farceur commencent déjà à réfléchir à la suivante. Date, activités, intervenants et nouveautés, la préparation s'étale sur environ 6 mois et s'intensifie à l'approche du festival. Xavier nous dévoile les coulisses de cette organisation avant de nous expliquer ce que recouvre le nom du Festival des Imaginaires Ludiques.
1: Pour parler un peu plus des jeux de plateau, maintenant on est quand même très loin du Monopoly, hein, de nos jours. La société a complètement explosé, on peut dire, en quelques années là. Comment t'expliques ce phénomène, cet essor du jeu de société comme ça ?
2: Alors, j'ai envie de te dire, quelque part, j'ai presque pas envie de l'expliquer parce que tant mieux. Et deuxièmement, bah écoute, il y a pas loin à remonter, hein, le Covid, on s'est tous retrouvés enfermés chez soi, il y a une grande partie des gens qui sont dit mais qu'est-ce qu'on va faire ? Je suis tout seul, on est deux ou trois, on ressort les après avoir vidé ton catalogue Netflix, Amazon, blabla tout ça et que t'as plus rien à regarder à la télé, bah tu ressors des trucs de tes étagères. Et tu ressors tes vieux jeux de société, puis au bout d'un moment tu te dis ouais ok, j'ai fait un peu le tour, je vais aller voir ce qui se fait. Et là, si t'as pas joué depuis longtemps, tu tombes des nues, parce que le jeu de société, maintenant il y a des jeux de société où tu joues tout seul. Il y a des jeux de société où tu joues, où c'est prévu des règles pour 1 à 6 joueurs. Donc en fait, soit t'es tout seul, tu peux jouer, il y a une façon de jouer à ce jeu. Mais si t'es 4, bah, c'est une autre façon de jouer. Et puis il y a des jeux duo. Donc si t'étais en couple et que tu sors des jeux duo, et il y a des jeux qui sont que pour 2 joueurs. Et donc là, tu t'aperçois que des jeux de société, il y en a pour tous les goûts. Si t'avais des enfants, il y avait des jeux pour les enfants. Je te dis, il y a des maisons d'édition qui sont spécialisées pour les jeux... enfant, ça commence à partir de 2 ans et demi.
1: Ouais, c'est quand même beaucoup mieux de jouer aux jeux de société que de les coller derrière les écrans.
2: C'est exactement ça. Et puis maintenant, si tu veux leur faire un peu plaisir, il y a des jeux de société où tu sors ton téléphone, il y a des applications, et en fait, tu les frustres pas tout d'un coup, quoi. J'avais un jeu de société qui a pas fait beaucoup parler de lui, mais chez moi, les enfants l'adoraient. C'était une nounou d'enfer. Et en fait, tu joues des enfants qui essaient d'atteindre un endroit sur la carte. Les tuiles, elles sont tous face cachée, donc t'avances en retournant les tuiles qui forment une sorte de labyrinthe, et t'essayes d'atteindre un endroit avec toutes les jouets qui vont faire obstacle, machin, tout ça. Et au milieu, t'as une nounou qui est représentée par un robot, voilà, une nounou d'enfer, FER. Et ça joue avec une application parce qu'en fait, la nounou, elle est gérée par le téléphone. Elle a des choses complètement aléatoires. Donc t'appuies sur une touche, tout d'un coup, la nounou, elle va se déplacer de tant de cases vers tel joueur, ou alors elle va mettre des couches sales sur ton chemin, ou des choses comme ça. Enfin, c'est assez hallucinant. Et du coup, si t'as des enfants qui te disent « Ah non, je veux jouer à la console, ah non, je veux... » Eh ben en fait, tu te dis « On va jouer à un jeu de société avec une petite application. » Donc du coup, ils sont rassurés parce qu'à côté, il y a le téléphone qui fait un peu de musique, on peut appuyer dessus, il y a des animations, c'est fun et ludique. Et puis après, tu passes à un jeu de société sans application. Et puis là, tu leur fais découvrir le monde ludique.
1: Comment tu fais pour découvrir des nouveaux jeux ?
2: T'en
1: testes beaucoup à l'année comme ça ?
2: Écoute, je me suis un peu calmé, mais en fait, on a un partenariat avec Eric du magasin Pinocchio et compagnie, hein, qui nous soutient sur le festival et qui est même un partenaire depuis très très longue date, parce que quand vous êtes adhérent à l'association à l'année, vous avez une réduction de 5% pour vos achats à Pinocchio. Tous les mois, il y a une soirée Pinocchio locale. Ah ouais. Donc, lui choisit dans les jeux qui viennent d'arriver ceux qui pourraient être susceptibles d'intéresser le plus grand nombre. Il fait une sélection de 5, 6, 7 jeux. 7 jeux. Et en fait, il vient un soir, il arrive à 20h30, pareil. Les gens, ils

0: sœurs aient fait ça aussi. On peut être sollicité par d'autres associations, des mouvements, des comités d'entreprise, des choses comme ça, pour animer des soirées, des animations à l'extérieur, pour leur après-midi découverte ou pour socialiser les employés d'une boîte, ce genre de choses. Et du coup, on ramène pas à ce genre d'événement des jeux qui durent 3 heures. On va amener des jeux d'ambiance, des jeux où les parties, ça va durer 10 minutes, 30 minutes, tu vois, 45 grand maximum. Mais du coup, il faut qu'on puisse savoir quel jeu va intéresser tel public. Et puis des fois, on a des gens qui nous demandent des jeux à thème. Est-ce que vous avez des jeux qui vont parler à des handicapés? Est-ce que vous avez des jeux, on voudrait faire une soirée western, on voudrait faire une soirée spatiale ou une soirée oiseau-nature? On a fait la fête du vélo. On revient pas avec un Formule D où tu joues une course de voiture. Donc il y a des jeux sur le vélo qui existent. Flamme Rouge BMX, Vélo Nimo, des choses comme ça. Donc on vient avec des jeux sur le thème. Donc nous, ces soirées-là, en tant que Gobelins, ça nous permet de tester des jeux. Et ça nous permet de faire profiter les gens qui viendront plus tard, quand ils viennent, on pourra leur expliquer. On pourra leur expliquer, leur dire qu'est-ce que vous recherchez comme jeu. Des fois, il y a des gens, ils veulent juste jouer, ils s'en foutent de ce que tu vas leur proposer, que ce soit un jeu de cartes, un jeu de dés, un jeu à rôle caché style loup-garou, tout ça, ils s'en foutent. Et puis, il y a des gens, ils ont des affinités avec... Il y a des gens qui n'aiment pas du tout le jeu coopératif. Ils viennent jouer pour être les gagnants et foutre sur la gueule des autres, quoi. Non, mais je te jure, c'est vrai. Moi, ça, régulièrement, quand je propose des jeux, je dis c'est un jeu coopératif. Les gens, ils disent non, nous, chez nous, on fait pas de jeu coopératif. Quand on joue, il faut qu'il y ait un gagnant, un perdant. Il faut que j'humilie mon partenaire. Je rigole quand je dis ça, mais c'est un peu ça. Et nous, on doit être capable de savoir parler aux gens qui vont venir au local ou sur des animations. Donc, il faut qu'on connaisse les jeux. On peut pas connaître tous les jeux. T'imagines, au local, il y a 900 jeux.
1: Ouais, c'est
0: si
1: fou.
0: J'en connais 5, déjà.
1: C'est impressionnant, la première fois que je suis allé, c'est incroyable.
2: Les imaginaires ludiques regroupent donc tous ces univers dans lesquels le jeu permet d'incarner un personnage, de vivre une aventure ou de construire collectivement une histoire. Avec parfois seulement quelques dés, une feuille de papier et beaucoup d'imagination, chacun peut devenir explorateur, cuisinier, astronaute, cowboy, ninja ou même, comme le suggère Xavier, une carotte. Ces différents univers seront à découvrir lors du Festival des imaginaires ludiques, les vendredis 25, samedi 26 et dimanche 27 septembre à la Halle aux Toiles d'Alençon. Le festival sera ouvert vendredi de 18h à minuit, samedi de 10h à minuit et dimanche de 10h à 18h. L'entrée sera gratuite. Une rubrique locale proposée par Radio Pulse, avec Xavier de l'association Le Gobelin Farceur. On poursuit notre voyage musical avec une touche d'énergie. Third Sign nous plonge dans l'intensité avec Chains. Puis c'est Projet 86 qui prend le relais avec leur titre percutant, Boucherie Marcel. La soirée continue à surprendre avec X Divided et leur morceau By and By, qui nous transporte dans un univers singulier. Enfin, les Shirley nous apportent une dose de réalité avec Bad News, ajoutant une profondeur à notre sélection. Restez avec nous pour le reste de l'émission.

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16: Le son puissant de Just Mustard avec Endless Deathless nous enveloppe encore, suivi par la touche unique d'Eli and the Hydra sur Maseke. Quoi t'aimer ? La tension monte alors que Manu de Nars nous rappelle de serrer les poings. Tiger Island nous entraîne dans une ambiance sauvage avec leur morceau Animal. Enfin, pour conclure ce moment intense, Beautiful Problem de The Loft nous invite à réfléchir tout en savourant chaque note. Un mélange d'énergie et d'émotion qui fait vibrer les ondes de Radio Pulse.

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13: On se laisse emporter par les sonorités vibrantes de Bayparula avec Kiss Burn. Puis, la magie continue avec Red Cosmic Orchestra et leur morceau intrigant, Invasion. Lil Jules nous interpelle avec une douceur mystérieuse dans Show Me My Eyes. Enfin, Nerved nous plonge dans un univers plus sombre avec Scar. Un véritable appel à l'introspection.

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0: Vous savez ce que vous mangez là? C'est du steak avec des boulettes entre les doigts de pied. C'est un bon goût?
1: C'est très agréable, monsieur, je vous remercie.
0: Et la sauce, c'est de la morve séchée. Tu sais bien que madame Philippe, la patronne, se coupe des morceaux de nichon pour en faire des ravioles.
2: Oh, c'est dégueulasse, merde.
1: Non, attends, c'est censé être l'homme le plus classe. Il va sans doute nous présenter ses excuses.
0: Tu sais, tes excuses, tu peux te les coller au cul, tout comme ton beefsteak. Sauf que le beefsteak, ça sert à rien, le patron l'a déjà fait, il a craché dessus.
3: Non, pas craché, le patron, il crache pas dans les plats.
0: Allons, vieux, même dans les grands restaurants, on crache dans les plats, alors dans ce taudis, je vois pas pourquoi il se ferait chier. Alors, je vous laisse manger. Bon appétit.

0: Dans cette rubrique locale, nous vous emmenons à la découverte de l'association alençonnaise Le Gobelin Farceur, qui rassemble les amateurs de jeux de société, de jeux de rôle, de figurines, de cartes à collectionner et, plus largement, de tous les univers liés à l'imaginaire. Cette association est notamment à l'origine du Festival des Imaginaires Ludiques, devenu au fil des années un rendez-vous important de la vie culturelle et associative alençonnaise. Comment cette aventure a-t-elle commencé ? Comment quelques passionnés sont-ils parvenus à transformer la Halle aux Toiles en un immense terrain de jeu accueillant plusieurs milliers de visiteurs ? Et d'où vient ce nom plutôt original de Gobelin Farceur ? Élément de réponse avec Xavier, membre de l'association, interrogé au micro de Radio Pulse.
1: Eh bien, on va maintenant pousser les portes d'un univers peuplé de gobelins, de rôlistes, de gamers, de stratèges, de figurines, de cartes de dés et probablement de quelques créatures plus ou moins fréquentables. J'ai le plaisir de recevoir aujourd'hui Xavier et Mathéo de l'association Les Gobelins Farceurs. Comment ça va, Xavier ?
2: Eh bien, ça va plutôt pas mal. Merci, Tony, de nous recevoir. Je parle au nom de l'association tous les ans avec sourire et bienveillance pour parler de ce festival qui a lieu tous les ans, le dernier week-end de septembre.
1: Eh ben c'est avec grand plaisir. Donc le Gobelin Farceur, une association alençonnaise qui a été créée en 2011 avec pour ambition de faire découvrir le jeu sous toutes ses formes, aussi bien aux passionnés qu'aux personnes qui n'y connaissent absolument rien, que ce soit les jeux de société, les jeux de rôle, les jeux de cartes, les jeux de cartes à collectionner, les figurines, les wargames et autres univers ludiques font partie des activités proposées par l'association et le Gobelin Farceur. Et surtout à l'origine d'un rendez-vous incontournable qui a pris une sacrée ampleur quand même à Alençon, le festival des imaginaires ludiques pendant 3 jours, donc à la Halle aux Toiles d'Alençon, va devenir un immense terrain de jeu où vont se croiser jeux de rôle, jeux de plateau, jeux de cartes, figurines, jeux vidéo, réalité virtuelle, univers fantastique, auteurs, illustrateurs, éditeurs, artisans et passionnés. Festival qui a été pensé pour vraiment tout le monde, des joueurs expérimentés aux simples curieux, avec également des espaces destinés aux enfants et aux familles, et surtout l'entrée est gratuite. Alors pour commencer, comment toute cette bande de passionnés réussit-elle à transformer pendant 3 jours la Halle aux Toiles en temple de l'imaginaire comme ça ?
2: Eh ben, tu sais, c'est la force des passionnés, en fait, quand ils se retrouvent et qu'ils commencent à parler de leurs différentes passions et qu'ils arrivent à se dire on a plein de choses en commun et on aimerait le faire découvrir au plus grand nombre, parce que le festival, c'est sa 10e année, en sachant qu'on a fait une pause de 2 ans pendant les périodes de Covid, que l'association a quand même maintenant 15 ans. Ça a été une volonté très rapide des fondateurs du Gobelin Farceur de vouloir proposer ce rendez-vous, parce que au début, c'était juste des rôlistes qui se sont réunis pour faire des parties. Et puis, ils sont aperçus que dans leur ludothèque, ils n'avaient pas que des jeux de rôle. Ils avaient aussi des jeux de société. Et puis, il y a aussi Eric du magasin Pinocchio et compagnie qui s'est greffé à ça. Et puis, la librairie Le Passage, parce que on ne peut pas ne pas parler de l'univers de l'imaginaire. Moi, j'appelle ça la culture de l'imaginaire. Star Wars, Harry Potter, Marvel et compagnie. On les retrouve d'abord dans des livres ou dans des comics, et puis maintenant on les retrouve dans des jeux, dans des séries, dans plein de choses, ce qu'on appelle des univers cross.

0: souvent le petit être diabolique sur lequel on doit taper pour récupérer des trésors, des objets magiques, des choses comme ça. Et puis, de plus en plus, il y a des jeux qui sont tournés vers le gobelin en essayant de lui apporter un côté héros. En ce moment, je suis en train de lire une super trilogie où les héros, c'est une orque, une gobeline, enfin des personnages qu'on s'attendait pas et on les voit de plus en plus. Et puis farceur parce que quelque part on est là pour passer du bon temps et ça se traduit très souvent par du rire, des blagues, des farces quoi. Voilà.
1: Le gobelin farceur, c'est donc avant tout une histoire de passionnés qui ont souhaité partager leur goût du jeu avec le plus grand nombre dans une ambiance conviviale, accessible aux joueurs expérimentés comme aux simples curieux. Cette aventure se poursuivra lors du prochain Festival des Imaginaires Ludiques d'Alençon, organisé à la Halle aux Toiles les vendredis 25, samedi 26 et dimanche 27 septembre 2026. L'entrée sera gratuite et de nombreux univers seront représentés. Jeux de société, jeux de rôle, cartes, figurines, jeux vidéo, réalité virtuelle, auteurs, illustrateurs et animations familiales. Nous retrouverons Xavier dans une prochaine rubrique locale pour découvrir les nombreuses activités proposées tout au long de l'année par l'association Le Gobelin Farceur.
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1: On continue notre voyage musical avec un morceau qui vous entraîne dans un univers équestre. Voici Kay Derrick et son titre Horses.

0: Encore une chose. Je vous conseille d'éviter la mousse au chocolat du patron.
1: Hiding Places nous plonge dans une ambiance troublante avec Dead Dove, Your Love Was Never a Waste of Time. Ensuite, Eli and the Hydra prennent le relais avec le mystérieux Bémé, un morceau qui ne manquera pas de captiver votre attention. Pour terminer ce bloc, Mika et ses riverains nous offrent Au fond de ma caboche, une exploration audacieuse et poétique de l'esprit. Restez avec nous pour le prochain moment musical.

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5: Continuons notre voyage musical avec Stupeflip et leur titre Step Virus, un morceau qui ne laisse personne indifférent. Puis place à Tukyo avec Dab Dab Down, une ambiance entraînante qui va sûrement vous faire bouger. Ensuite, Oxmo Puccino prend le relais avec 365 jours, une réflexion poétique sur le temps qui passe. Et pour clore ce bloc, Raspigaos nous offre Money, Money, un titre engagé qui fait écho aux préoccupations du quotidien. Restez avec nous.
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3: 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T'entends ta cafetière siffler, tu peux pas t'en débarrasser. 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
10: On continue avec des sonorités percutantes sur Radio Pulse. The Northern Line nous entraîne avec Let's Roll On, un morceau énergique qui met tout le monde d'accord. Juste après, préparez-vous à l'univers brut de Stoneburized et son titre « Like a Dog » qui nous parle de révolte et de liberté. L'atmosphère change avec Ice Age et leur morceau 1835, une exploration audacieuse des émotions. Pour terminer ce bloc en beauté, Zwinkels s'invite avec Rapido, une cadence qui nous pousse à bouger. Restez bien à l'écoute.

0: Rapido est génial. Rapido. Tu fais écouter à ma fille.
1: Elle, on s'en fout. Dehors.
0: Dans le verso.
1: Rapido.
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8: On se laisse entraîner par les rythmes de Brooklyn Funk Essentials avec Bust the Bust Stop, une invitation à danser sans retenue. Ensuite, on se tourne vers Soclac, dont Gauloise nous plonge dans une ambiance énergique et saisissante. Et pour terminer ce bloc en beauté, Lil Joulez nous offre Show Me My Eyes, un titre qui nous fait réfléchir tout en restant dans l'ambiance. Restez connectés, la musique continue sur Radio Pulse.

0: Dans une précédente rubrique, nous avons découvert l'histoire de l'association Le Gobelin Farceur et la naissance du Festival des Imaginaires Ludiques d'Alençon. Nous nous intéressons maintenant à la vie quotidienne de l'association, car les gobelins ne se réunissent plus seulement une fois par semaine. Leur local accueille désormais des joueurs presque tous les soirs, autour des jeux de société, du jeu de rôle, des figurines, des wargames ou encore des cartes à collectionner. Avec une ludothèque de plus de 900 jeux, l'association dispose aujourd'hui d'un espace permettant aux passionnés comme aux débutants de se rencontrer et de découvrir de nouvelles pratiques. Xavier nous présente le fonctionnement de ce lieu et nous explique pourquoi le jeu constitue également un formidable moyen de créer du lien.
1: Alors, vu toutes les activités de l'association, parce qu'il y a aussi, on en parlera sans doute tout à l'heure, mais vos activités du jeudi soir...
2: C'est toute la semaine maintenant.
1: C'est hallucinant.
2: En fait, le Gobelin avant se réunissait à Courteil tous les mercredis pour ceux qui faisaient du jeu de rôle et de la peinture sur figurine. Et c'était un local, il fallait arriver à telle heure, partir à telle heure pour l'alarme, tout ça. Et une fois tous les 15 jours pour du jeu de société. Et à un moment donné, on s'est quand même retrouvé avec quelque chose comme 800 boîtes de jeux qui étaient stockées chez différents Gobelins. Et comme la volonté, c'était aussi quand tu es à tu peux emprunter des jeux, c'était compliqué de vouloir avoir accès à la ludothèque qui était éparpillée chez les Gobelins, donc on a eu la volonté de créer un local où on pourrait mettre tous ces jeux et se réunir quand on voulait et pas seulement dépendre d'un autre local. Donc on a eu le premier local il y a 6 ans maintenant qui était rue des Poulies. C'était un local qui faisait environ 50 mètres carrés. On s'est aperçu que c'était trop petit quoi. J'ai vu des soirées où j'ai été obligé de refuser du monde. Il y avait déjà des enfants sur les genoux des grands-parents, des gens qui jouaient sur les marches. Enfin c'était même pas légal quelque part. Donc on s'est dit au sein du bureau, la volonté c'est et c'est un peu bizarre parce que je pourrais comparer ça à l'IA, les gens qui sont jusqu'au boutiste et qui disent on va aller jusqu'au bout, on va voir jusqu'où on va se cracher, et quand on se crachera ce sera peut-être un peu trop tard nous on s'est dit si on a les moyens d'avoir un local plus grand, pourquoi ne pas tenter, et puis on verra, peut-être que ça attirera encore plus de monde et puis on gardera ce local. Donc l'année dernière, en novembre 2025, on a décidé de passer au double de surface. Donc maintenant, on a 100 mètres carrés. Et en fait, depuis qu'on a ce local, on est ouvert, je veux dire, les journées fixes, c'est du mardi au vendredi. Donc le mardi, le jeudi, et c'est de 20h à minuit tous les soirs. Donc le mardi et un peu avant pour ceux qui veulent se restaurer, passer un moment convivial autour d'une pizza ou d'un truc comme ça. Donc on va dire 20h minuit, le mardi, le jeudi pour du jeu de société, le mercredi pour du jeu de rôle et du wargame et la peinture de figurines, et le vendredi c'est le jeu de cartes à collectionner. Mais comme ça dépend aussi des bénévoles, on a des gardiens des clés. Ça aussi, ça fait un référence à un jeu bien connu. Chaque fin de mois, on regarde les possibilités de chacun et.

0: les soirées de jeux de société et qu'il y a de la place, s'ils arrivent à trouver un accord, bah, ils peuvent venir. Et du coup, la partie jeux de cartes à collectionner, tout ce qui est Pokémon, Magic, Lorcana, on les voit quasiment tous les soirs en ce moment.
1: Ah ouais.
0: C'est-à-dire que dès qu'il y a une table, ils sautent dessus, ils sortent leur tapis, leurs cartes, ils échangent, ils se foutent sur la tête et, pour rester poli. Mais voilà, et comme les jeux de société, s'il y a des gens qui voudraient venir à d'autres soirées, s'il y a des tables de libre, ils peuvent, mais on considère qu'il y a une priorité à des thèmes par soirée. Mais voilà, le local, il est ouvert du mardi au vendredi, tous les soirs, de 20h à minuit, quoi.
1: Ouais, je sais pas si tu me l'apprends, parce que moi j'étais resté sur le jeu d'histoire. J'ai le souvenir d'avoir été découvrir avec mon président de la radio il y a quelques mois, un jeudi soir. On a été agréablement surpris parce qu'il y a une collection de jeux qui est phénoménale.
0: Plus de 900 jeux, ouais.
1: C'est incroyable. On découvre toujours des nouveaux jeux. On a des bénévoles qui sont hyper impliqués, qui sont très pédagogues dans leur façon de présenter les choses. Et puis aussi, l'aspect qui est intéressant, c'est qu'au final, on rencontre énormément de gens qu'on connaît pas. Et je trouve que le jeu, c'est un bon moyen de faire des connaissances parce que t'es impliqué dans une histoire, dans un jeu avec des gens. Et donc, bah, tu utilises des liens, en fait.
0: C'est pour
1: formidable,
0: ça,
1: quoi.
0: C'est pour ça, le festival, parce que quand... alors, nous, on a l'habitude, généralement, j'allais les appeler les gros gobelins, ceux qui sont vraiment acharnés, qui ont des ludothèques super impressionnantes, qui parcourent les festivals toute l'année, qui en choisissent 3-4 et qui vont. Tu aperçois souvent que, des fois, tu es tout seul, tu t'installes à une table parce que tu veux essayer un jeu, et en fait, tu te retrouves avec des gens que tu connais pas. Mais t'es avec eux pendant une heure ou deux. Alors, suivant le type de jeu, c'est un affrontement, mais maintenant, avec le jeu moderne, il y a des jeux coopératifs. Faire équipe avec des gens que tu connais pas, c'est sacré challenge.
1: Ah ouais.
0: Et du coup, des fois, il y a des amitiés qui se créent, et c'est ça qu'on essaye de faire partager aussi au festival. C'est-à-dire que on veut pas que les gens, ils se disent, oh, je vais pas y aller, je suis tout seul ce week-end-là, qu'est-ce que je vais faire? Mais justement, venez parce que vous êtes tout seul. Alors, bien sûr, venez si vous êtes en famille. C'est vachement fun de jouer en famille ou entre amis ou entre collègues, mais surtout ne vous dites pas je vais m'ennuyer, je suis tout seul. Vous allez forcément rencontrer des gens, et puis des gens qui partagent peut-être la même passion ou même une autre passion. C'est-à-dire que pourquoi pas parler cuisine autour d'un jeu. Non, mais on peut parler maintenant le jeu de société. Il faut se dire que depuis que le jeu est passé, on dit le jeu de société dit moderne, parce qu'il y a 20 ans, on avait le Monopoly, la bonne paye, Destin. Il y avait un gagnant qui écrasait tout le monde et terminé. Maintenant, c'est plus ça. Donc, il y a du jeu coopératif, je le rappelle, du jeu semi-coopératif. Et tu touches tout... toute la culture, n'importe quoi. Il y a des thèmes nature, des thèmes cuisine qui arrivent, et c'est peut-être le moyen de partager une autre passion que la passion ludique.
2: Le local du Gobelin Farceur est donc ouvert habituellement du mardi au vendredi, de 20h à minuit, avec parfois des ouvertures supplémentaires selon les disponibilités des bénévoles. Chaque soirée possède son activité principale, mais l'association conserve une certaine souplesse afin de permettre aux différents joueurs de se rencontrer et de partager leur passion. Une convivialité que le public pourra également retrouver lors du Festival des Imaginaires Ludiques d'Alençon, les vendredis 25, samedi 26 et dimanche 27 septembre 2026 à la Halle aux Toiles. Le festival est gratuit et s'adresse aussi bien aux familles et aux groupes d'amis qu'aux personnes venant seules. Comme nous l'expliquait Xavier, s'installer autour d'une table de jeu est souvent une excellente manière de faire de nouvelles rencontres.

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7: Le film musical avance avec Endless avec Evil Eyes, The Loft avec Beautiful Problem, Parabellum avec Cayenne, puis Les Garants Bouchés avec Bourbourg Ratatam.

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7: Le son puissant de Projet 86 résonne avec Toujours Croire, nous rappelant l'importance de la foi en soi. Juste après, Warm Joe prend le relais avec le ton provocateur de Cop Killer, une véritable claque auditive. En continuant, Great Deal nous entraîne dans un univers décalé avec I'm Kim Gordon, Bitch, une déclaration qui ne laisse personne indifférent. Pour conclure ce bloc, la profondeur de différence avec Freja nous plonge dans des émotions intenses. Restons ensemble sur cette belle vague.

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5: Dans cette série, place à David M avec Encore, Chien Boulgour avec Contrefaon, Black Pigs avec Drop Zone, Bipolar Club avec Le Rock étant mort, puis Tagada Jones avec Vendredi 13.

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0: Après avoir évoqué l'histoire du gobelin farceur et les nombreuses soirées organisées dans son local, nous nous intéressons maintenant aux coulisses du Festival des Imaginaires Ludiques d'Alençon. Durant 3 jours, la Halle aux Toiles, ses différentes salles et une partie de ses espaces extérieurs accueillent des jeux de société, des jeux vidéo, des cartes à collectionner, des figurines, des associations, des éditeurs ainsi que de nombreuses animations destinées aux enfants et aux familles. Un événement d'une telle ampleur nécessite beaucoup de place, mais aussi une importante mobilisation bénévole pour assurer l'accueil, la restauration, la buvette, la logistique et l'accompagnement des participants. Xavier nous explique comment s'organise ce week-end qui avait accueilli environ 4500 visiteurs lors de sa précédente édition.
1: Moi, mes derniers coups de cœur autour de jeux de société, ça a été des jeux autour du thé, des jeux autour du voyage au Japon, autour de la nourriture, des choses comme ça, et ou autour de la nature, des oiseaux, des dragons, des poissons. Enfin, on touche à tout. Et pour préciser, depuis que c'est devenu moderne, à une époque, le jeu de société, c'était 300 sorties magasins par an. Ça faisait, on va dire, un jeu nouveau par jour, si t'enlèves les week-ends, tout ça. Maintenant, on est aux alentours de 1500 jeux boutiques par an. Ça fait 5 jeux nouveaux par jour. C'est juste énorme. Et je parle que des sorties boutiques. Voilà.
2: Ben, entre toutes ces soirées que vous organisez dans votre local et l'événement qui approche, en plus je viens de m'apercevoir, je suis désolé, hein, je fais les choses en dépit du bon sens, on n'a pas donné les dates, tu peux rappeler les dates, ouais, du Festival des Imaginaires Ludiques d'Alençon.
1: 25, 26, 27 septembre, le vendredi 18h minuit, le samedi 10h minuit et le dimanche 10h-18h.
2: Donc c'est à la Halle aux Toiles d'Alençon, donc entre cet événement qui est quand même énorme en termes de surface, parce que vous prenez toute la Halle aux Toiles, est-ce que vous prenez la petite salle qui est derrière aussi cette année,
1: toujours pour le jeu vidéo, on a même la moitié du parking. Tous les ans, on embête les riverains parce que on bloque le parking pour installer des tentes. Mais cette année, par exemple, sur cet espace-là, va y avoir une piste de billes géante de l'association Payasso Loco qui était déjà venue à Alençon Plage.
2: Payasso Loco, les fameux jeux en bois.
1: Et eux, ils viennent tous les ans, ils ont un stand pour la petite jeunesse, tout ce qui est motricité, tout ça. Et cette année, ils viennent avec leur parcours de billes géant, ça va être génial. Donc, il nous faut de la place. Il y a des gens qui vont être en extérieur parce qu'il y a de nombreuses associations alençonnaises, le bridge, les échecs. Emmaüs est là encore cette année. Il y a d'autres associations. On a, je vais pas détailler le programme tout de suite, mais on a une troupe de troubadours costumés qui viennent et qui vont déambuler pour chanter des chansons médiévales ou contemporaines, mais costumés troubadours, quoi. Voilà, plein de choses comme ça.
2: Donc il faut de la place. Vu toute la superficie de l'événement et vu le planning que vous avez avec ces soirées dans votre local, vous devez être énormément de bénévoles.
1: Eh bien écoute, on a parlé du bénévolat en off avant de préparer cette émission-là, et le milieu associatif, on sait ce que c'est. Toi avec la radio, moi j'ai travaillé 20 ans dans une radio associative, le Gobelin Farceur c'est une association, on reçoit des associations. On vit dans une époque où ça commence à devenir difficile, la culture la culture prend cher et on est dans une époque où les gens sont parfois un peu centrés sur eux-mêmes, sur leur téléphone, leur petit nombril, et c'est vrai qu'on a du mal

0: une quinzaine d'éditeurs pour le jeu de société, les associations, des gens qu'on nourrit tout le week-end, en plus du pôle restauration pour le public. On a une vraie cantine, comme dans le milieu du cinéma. Y a des gens qui sont là pour préparer à manger, qui servent des repas le vendredi soir, le samedi midi, le samedi soir, le dimanche midi, pour tous ces bénévoles. Et au final, entre les bénévoles et les gens qui sont là en tant qu'éditeurs participants, on doit quand même être une centaine de personnes. Donc, faut les nourrir, faut s'occuper d'eux, leur apporter du café, des bouteilles d'eau pour pas qu'ils lâchent leur table, tout ça, être au petit soin pour tout le monde et être au petit soin pour les gens qu'on accueille. L'année dernière, c'était 4500 visiteurs sur le week-end.
1: 4500,
0: ouais, bah ouais.
1: C'est fou.
0: C'est dingue. Et on aimerait bien passer la barre des 5000 pour montrer que bah voilà, le jeu, c'est pas que pour les grands, c'est pas que pour que des gens qui passent leur temps à ça. Nombre de fois où quand j'avais 15 ans, je me faisais traiter de débile parce que je faisais du jeu de rôle, quoi. Donc c'est plus les geeks enfermés chez eux devant leur ordinateur. Maintenant, c'est des familles. On voit ça, nous. Le meilleur exemple que j'ai à te donner, c'est on a un atelier peinture de figurines. Les gens sont hyper réticents parce que les petites figurines, elles font 28 mm. Donc je parle en millimètres. Et ils se disent, pour peindre ça, voilà. Alors bien sûr qu'il y a des artistes qui vont passer 2 heures sur une figurine. Quand tu vas la regarder sous tous les angles, tu vas avoir l'impression d'avoir un vrai personnage. Ils peuvent même la mettre en situation, faire des choses avec. Mais en fait, ça reste à la portée du plus grand nombre. Et on a une famille en début d'année dernière qui est arrivée, une maman et 2 ou 3 enfants de 10-12 ans. Et ils venaient pour peindre leur figurine parce que ils avaient chopé les collections Hachette ou Aramé à pas cher chez le marchand de journaux, et du coup ils voulaient peindre leur figurine, et la maman, elle accompagnait les enfants parce qu'on n'est pas une garderie non plus, et elle restait 2 heures à regarder ses enfants. Ça a duré 2 séances, hein. Maintenant elle peint. Elle a dit, je vais pas rester 2 heures à vous regarder peindre. Donc elle s'est mise à la peinture, et maintenant c'est une acharnée. Ils sont là quasiment un mercredi sur deux parce que c'est des enfants et que le lendemain il y a école. Mais avec les enfants, ils ont leur petite trousse de peinture, leur pinceau, leur figurine, et elle peint avec ses enfants. Et c'est un atelier, c'est un moment convivial, les gens sont tous autour d'une table, ça partage des blagues, ça partage des expériences, ça parle de soi. Enfin, tu vois, c'est pas que du jeu.
2: Derrière le Festival des Imaginaires Ludiques, ce sont donc plusieurs dizaines de bénévoles qui se mobilisent afin d'accueillir le public, les associations, les éditeurs et les différents intervenants. Mais le festival souhaite surtout montrer que le jeu est accessible à toutes et à tous. Il ne s'adresse pas uniquement aux spécialistes. Les familles, les enfants, les débutants et les simples curieux peuvent également découvrir les activités proposées, comme la peinture de figurines évoquée par Xavier. Le Festival des Imaginaires Ludiques d'Alençon se déroulera à la Halle aux Toiles les vendredis 25, samedi 26 et dimanche 27 septembre 2026. Ouverture le vendredi de 18h à minuit, le samedi de 10h à minuit et le dimanche de 10h à 18h. L'entrée sera gratuite. Une série de rubriques locales proposées par Radio Pulse avec Xavier de l'association Le Gobelin Farceur.
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2: On poursuit avec une ambiance mystique. Katsina nous plonge dans l'univers lunaire avec Full Moon Cycle. Suite ensuite Tsunamis, qui nous livre une déclaration franche avec Just Sayin'. La tension monte alors que Saint Negus entre en scène avec Gold Veins, une pièce au rythme envoûtant. Pour clore ce bloc, Nadjanoise nous offre Girl Meets Boy, un morceau qui capte à merveille la magie des rencontres. Restez bien avec nous sur Radio Pulse.

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7: On continue ce voyage sonore avec Lithium Lounge et leur morceau Burden, une pièce qui nous entraîne dans une ambiance unique. Puis Casual Sex nous rappelle que Gary Webb didn't die for this, un titre à la fois percutant et engagé. N'oublions pas Nerved qui nous livre Scar, une introspection profonde à travers des riffs puissants. Et pour clore ce bloc, Jeune Seigneur Weekend nous offre VHS, une réminiscence pleine de nostalgie. Laissez-vous porter par ces vibrations.

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7: On continue notre exploration musicale avec un son électrisant de Myrezol, Death Casino VHS, qui nous plonge directement dans une ambiance unique. Ensuite, les vibrations du NO Jazz Carté nous emmènent en voyage vers Gujarat, un morceau qui fait bouger les têtes. Nous faisons une halte avec Blue Grizzly et leur titre éponyme, une vraie pépite qui résonne en nous. Puis Victor and the Haters nous raconte une vie de loup, une ode à la liberté sauvage. Enfin, on finit ce bloc avec Train Fantôme et leur Avoidé, un morceau qui s'est joué sur les contrastes. La musique continue sur Radio Pulse.

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1: On se retrouve avec un son percutant de Pogo Car Crash Control et son titre consensuel qui résonne encore. On continue avec FL Crew et Flemme, un morceau qui donne le ton. On enchaîne avec The Lenskeys et leur piste Hurricane avant d'admirer les nuances de Midscale dans Blurry. Pour clore ce bloc, Wade Easy nous emmène dans un univers sombre avec Dead Moons. Chaque morceau s'entrelace pour créer une ambiance unique.

0: Dans cette nouvelle rubrique locale consacrée au Festival des imaginaires ludiques d'Alençon, nous allons parler du jeu comme moyen de créer du lien social. Car derrière les plateaux, les cartes et les dés, les activités proposées par l'association Le Gobelin Farceur permettent aussi à des personnes parfois isolées de sortir de chez elles, de rencontrer du monde et de retrouver une vie sociale. Xavier nous raconte plusieurs rencontres qui l'ont particulièrement marqué et explique comment l'association a également joué un rôle important dans sa propre vie.
1: Et j'ai eu aussi l'expérience d'une dame un jour qui est rentrée et qui s'est installée à la table de jeu et dit « Oh, je suis toute seule chez moi, je parle qu'à mes chats, je vois personne, j'ai besoin de me sociabiliser ». Et du coup, bah, de temps en temps, on la voit apparaître, on sait que c'est une période où peut-être elle n'est pas bien. Et l'excuse du jeu, c'est une excuse. Elle vient pour parler avec des gens, pour parler d'elle, pour parler de ce qu'elle vit, avoir de l'écoute et en fait il y a beaucoup de gens qui viennent comme ça. Moi je vais sûrement me radoter parce que j'ai l'impression de le sortir tous les ans. Le Gobelin Farceur a sauvé ma vie. Je veux pas être tragique mais moi j'ai découvert Le Gobelin Farceur où à une époque c'était compliqué dans ma vie, séparation, papa célibataire, je revenais sur Alençon, j'avais quasiment plus de contacts. J'arrive en début d'année, je redécouvre et le festival que j'avais connu il y a quelques années. Et en fait, je me dis, passe le cap, gros, et inscris-toi et redécouvre le jeu de rôle. Ça fait 20 ans que t'en as pas fait. Et du coup, maintenant, j'ai des amis, des gens que je vois régulièrement. Et des fois, on se voit pour autre chose que du jeu. Faire un barbecue, une bouffe. Voilà, c'est...
2: C'est le côté plaisant de la vie associative. Et en plus, vous avez un billet qui est vraiment extraordinaire.
1: C'est un ticket d'entrée.
2: Qui favorise énormément la communication entre des gens qui se connaissent pas. Et ouais, c'est un super vecteur pour se faire des amis, etc. Ouais. C'est typiquement le genre de témoignage que je trouve extraordinaire puisque ça démontre tout l'intérêt de la vie associative. Et tout à l'heure, tu parlais de 4500 personnes qui viennent quand même comme ça dans le centre-ville pour l'événement.
1: C'est surtout le week-end, hein, c'est pas un instant T, mais je crois que le samedi à des instants T on est facile entre 1500 et 2000 sur le festival quoi.
2: Donc ce qui est génial c'est que ça a aussi un super impact pour l'économie locale du centre-ville, les commerçants doivent être ravis en fait.
1: Alors j'espère, en plus ce samedi matin c'est le jour de marché donc il y a beaucoup de gens qui sortent du marché et il y a encore des gens qui passent devant le festival et qui connaissent pas et qui se disent qu'est-ce que c'est? Il y a de la lumière, il y a des gens, il y a du sourire, qu'est-ce qu'on fait? Et nous, on leur dit juste, rentrez, en fait, c'est gratuit. Donc, si vous restez que 5 minutes, vous aurez perdu 5 minutes. Mais

0: tous les âges. Le jeu de société, ça commence à 2 ans et demi. Les personnes âgées, et maintenant on parle de 4e âge, et j'ai une maman qui a 76 ans. À une époque, quand on allait jouer, c'était soit belote, soit Scrabble. Uh-huh. Après, le tarot s'est greffé. Et maintenant, quand j'y vais, il y a du Flip 7, il y a du Sky Joe, bien sûr. Et puis en plus, comme je suis là, dès que tu connais pas un jeu de société, bah, c'est simple. Tu sais pas quoi, c'est mieux. Je suis inscrit au bénévole en tant que gobelin. Je vais emprunter des jeux aux gobelins. Je sais ce qui te plaît. Je prends un ou deux jeux, je t'emprunte, je te fais essayer. Et si ça te plaît, bah, tu l'achètes et on n'en parle plus, quoi. Voilà.
1: C'est génial. Mais je confirme un peu ce que tu disais, que c'est vraiment pour tous les âges, puisque je viens quasiment tous les ans, parfois seul, parfois avec mon enfant qui est tout petit, et à chaque fois il passe un moment qui est extraordinaire, qui est formidable, et il découvre de nouveaux jeux, il adore. Je crois que depuis sa première année, on est venu, en fait, dès qu'il a commencé à marcher, on est venu première ou deuxième année.
0: Bah, il y a ce loco, ils sont forts pour ça. L'année dernière, il y avait une sorte de parcours du combattant où les gamins pouvaient être là. Après, il y a des endroits où les gens ils jouent avec des Legos, des choses, des briques, des machins comme ça. Et puis surtout, on n'est pas une garderie, donc on oblige les parents à rester avec leurs enfants, et en fait c'est juste un temps que tu partages, ouais, que tu le partages avec qui tu veux, ta famille, tes collègues. Un autre exemple, tous les ans, et je l'ai appris l'année dernière, il y a des amis qui se retrouvent, ils sont aux quatre coins de la France, ils se font un week-end pour se retrouver une fois par an, et ben ils réservent toujours le week-end du festival parce qu'ils savent qu'ils vont venir passer une après-midi tous ensemble à essayer des nouveaux jeux, et ça fait partie de leur week-end copinade, quoi.
1: C'est extraordinaire quand tu es responsable associatif et que tu reçois ce genre de témoignage-là, ça te met un coup de boost, ouais. Forcément, quoi.
2: Le jeu constitue donc bien davantage qu'un simple loisir. Il peut devenir un prétexte pour engager la conversation, rencontrer de nouvelles personnes et parfois même reconstruire progressivement une vie sociale. Cette convivialité sera au cœur du Festival des Imaginaires Ludiques, organisé les vendredis 25, samedi 26 et dimanche 27 septembre à la Halle aux Toiles d'Alençon. L'entrée sera gratuite et chacun pourra venir seul, en famille ou entre amis, afin de découvrir les nombreux jeux et univers proposés. Dans une prochaine rubrique, nous verrons justement pourquoi cet événement s'adresse à toutes les générations.

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9: Continuons avec une ambiance délicate et feutrée, voici Widow Speak avec Soft Cover qui nous enveloppe dans ses sonorités. Ensuite, les Fatal Picard entrent en scène avec Angela, une mélodie énergique qui ne manquera pas de vous surprendre. Et pour terminer ce bloc, plongeons dans l'univers de Coup Dur avec Bigger Fish in the Sea.

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4: On continue notre voyage musical avec The Tact et leur titre percutant Don't Care, suivi par GA20 qui nous entraîne dans leur Strange Land. L'ambiance se fait plus locale avec ORP et leur mélodie intitulée Au Village. Et pour terminer ce bloc, Tiger Island nous offre Animal, un véritable appel à la nature. Restons dans cette belle énergie.

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9: Enchaînons avec un moment vibrant de musique. Soundgrave nous offre sa douceur envoûtante avec Adelita. Puis place à Loser Demon qui nous plonge dans des ambiances plus sombres avec New Year, New Hell. Le tempo monte encore avec Jack Demo et son morceau énergique intitulé Nuts. Enfin, pour clore ce bloc, la Maison Tellier apporte une touche de poésie et de chaleur avec Couvre-feu. Restons à l'affût de ces sonorités qui nous traversent.

0: Après avoir évoqué le rôle du jeu dans la création de liens sociaux, intéressons-nous maintenant à l'accessibilité du Festival des Imaginaires Ludiques. L'événement accueille chaque année plusieurs milliers de personnes au cœur du centre-ville d'Alençon. Son entrée gratuite permet aux visiteurs de franchir les portes de la Halle aux Toiles sans engagement, simplement pour regarder, essayer un jeu ou demander conseil aux bénévoles. Enfants, parents, grands-parents, joueurs confirmés ou simples curieux. Xavier nous explique pourquoi le festival a véritablement été pensé pour tous les publics et pour tous les âges.
1: Vu la taille de l'événement, ça doit vous demander une organisation extraordinaire. Vous vous y mettez combien de temps avant le jour J ?
2: Alors, le festival se finit, c'est toujours le dernier week-end de septembre. On prend le mois d'octobre pour souffler un peu. Et déjà, le novembre qui suit, on commence déjà à regarder les dates, à regarder ce qu'on peut proposer. Et l'organisation, à partir de janvier, c'est un jour par mois. Et le dernier mois, des fois, ça arrive qu'on se voit toutes les semaines. Donc, on va dire 6 mois d'organisation.
1: Voilà. J'adore le nom du festival aussi, Festival des Imaginaires Ludiques.
2: Bah ouais.
1: Qu'est-ce que vous mettez derrière le mot imaginaire ?
2: Eh ben moi, j'appelle ça la culture de l'imaginaire. Depuis très très longtemps, j'ai trouvé que c'était le meilleur raccourci pour parce qu'en fait, ferme les yeux, imagine un truc. Mais ça, c'est ma déformation rôliste. Moi, j'ai commencé par le jeu de rôle. La base du jeu de rôle, c'est ça. Tu t'installes autour d'une table et tu fais confiance à un gars qui va te raconter une histoire et il a juste à sa disposition un livre de règles, des dés, une feuille de papier, un crayon, une gomme. Et ça, c'est les débuts du jeu de rôle. Après, bien sûr, tout s'est greffé, la technologie. Tu peux maintenant, il y a des applications qui sont dédiées à la musique des jeux. C'est-à-dire que tu joues à un jeu, tu tapes le nom du jeu ou tu tapes une ambiance que tu recherches et en fait, tu te retrouves avec des playlists qui sont dédiées pour les jeux. Le jeu de rôle, c'est ça maintenant. Tu peux mettre un écran à plat sur la table, sortir des cartes où les rôlistes vont mettre leur petit bonhomme et du coup, tu as une représentation en 3D visuelle qui t'aide. Mais le jeu de rôle à la base, et moi, j'ai vécu l'expérience en vacances avec des gars qui ont juste une imagination débordante. Et ben en fait, tu peux t'allonger, tu peux fermer les yeux, t'écoutes une histoire et de temps en temps, tu racontes ce que tu fais et suivant tes choix, action, réaction, quoi. C'est ça le jeu de rôle. Donc on part de ce constat-là et maintenant, les imaginaires ludiques, c'est juste tu fermes les yeux, tu penses à un monde, à un univers et puis tu joues dedans, quoi. Donc, est-ce que tu veux être cuisinier ? Est-ce que tu veux être spationaute ? Est-ce que tu veux être un cow-boy ou un ninja ? Est-ce que tu veux être une carotte ? Est-ce que on peut prendre tout et n'importe quoi et jouer autour, quoi. Donc voilà, imaginaire, ludique.
1: C'était donc la première partie de notre rencontre avec Xavier Mathéo de l'association Le Gobelin Farceur qui organise le Festival des Imaginaires Ludiques d'Alençon. Un rendez-vous entièrement consacré au jeu et à l'imaginaire avec notamment des jeux de rôle, des jeux de plateau, des jeux de cartes, des figurines, des jeux vidéo et beaucoup d'autres choses à découvrir. Le festival se déroulera ici même à la Halle aux Toiles d'Alençon les vendredis 25, samedi 26 et dimanche 27 septembre. Vendredi de 18h à minuit, samedi de 10h à minuit et dimanche de 10h à 18h et l'entrée est gratuite. Et si cette première partie vous a donné envie d'en savoir davantage, eh bien vous n'avez même pas besoin d'attendre le festival puisqu'une partie de l'équipe du Gobelin Farceur se tient aujourd'hui même ici, tient un stand à la Halle aux Toiles pour la fête de la vie associative alençonnaise. Vous pouvez donc aller directement à leur rencontre, discuter avec les bénévoles et découvrir leurs activités. Quant à nous, on retrouvera Xavier un petit peu plus tard dans l'après-midi pour la deuxième partie de cette interview que vous pourrez écouter en intégralité et bien tout au long de la semaine à partir de 17h55.
2: Le Festival des Imaginaires Ludiques fête son 10e anniversaire les 25, 26 et 27 septembre à la Halle aux Toiles d'Alençon. Du jeu de société avec une quinzaine d'éditeurs, de l'initiation au jeu de rôle, au jeu de cartes à collectionner ou encore au wargame, du jeu vidéo, un escape game autour de la légende arthurienne, des tournois d'échecs les vendredis et samedis, un circuit de billes géantes, un espace jeunesse et une dizaine d'illustrateurs en dédicace. Le tout en musique avec le groupe d'Alchimera et ses chansons médiévales. Jouer sous toutes ses formes au Festival des Imaginaires Ludiques les 25, 26 et 27 septembre à la Halle aux Toiles d'Alençon. Restauration sur place et entrée gratuite.
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0: Le Festival des imaginaires ludiques propose donc des activités destinées aussi bien aux très jeunes enfants qu'aux adultes et aux personnes âgées. Jeux de société, construction, initiation et animation permettront notamment aux familles de partager un moment ensemble, les enfants restant accompagnés de leurs parents durant leur visite. Le rendez-vous est fixé à la Halle aux Toiles d'Alençon les vendredis 25, samedi 26 et dimanche 27 septembre. L'entrée sera entièrement gratuite. Le festival constitue également une belle occasion de se retrouver entre amis, certains groupes venant parfois des quatre coins de la France pour y passer une partie de leur week-end. Dans notre prochain module, nous découvrirons les coulisses de l'organisation et la signification de l'expression « imaginaire ludique ».

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2: Si ta techa sent le poisson, une odeur désagréable se dégage, en particulier celle du poisson pourri.
5: Et l'ultimo que cuando ya salió la vienne.
2: Pourquoi parfois ton kiki sent le poisson?
6: Tu enjolives les choses là.
7: Le fromage de
2: avec un son qui pulse grâce à BJ Special et son morceau Family Bones. Ensuite, on se laisse porter par les sonorités intrigantes des Smug Brothers avec Bingo Diagram. La suite nous arrive tout droit de The Wait Between qui nous offre une belle introspection avec Mu. Et pour clore ce bloc, Bye Parula entre en scène avec son titre enflammé Kiss Burn. Restez connectés, ça bouge sur Radio Pulse.

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5: La scène musicale s'anime avec Lovestruck et son morceau Completely Out of Control qui nous plonge dans une ambiance électrisante. Ensuite, Minuit 5 prend le relais avec Le Fil, un morceau qui tisse des émotions délicates. On continue le voyage avec The Camel Crew, qui nous offre un moment rare avec leur free bonus track. Gracie Abrams, avec ses Cold Goodbyes, nous invite à ressentir chaque note, tandis que Palladium conclut ce bloc avec Ghost Life, une véritable immersion sonore. Un enchaînement qui ne laisse pas indifférent.

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16: On poursuit avec une belle énergie. Des Rock nous livre The King. Et dans la foulée, Jules the Great nous invite à savourer Barbé. On enchaîne avec Bagdad Rodeo et leur morceau puissant, Idiocratie Artificielle. Ensuite, Third Sign nous entraîne dans une ambiance sombre avec Shane. Pour un moment plus décalé, Dumb Sociable Motel nous offre Mosquito, Room 5, avant de conclure ce bloc avec l'intense Serrer les poings de Manu de Nars.

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0: Organiser un événement capable d'accueillir plusieurs milliers de visiteurs ne s'improvise pas. Dès le mois de novembre, quelques semaines seulement après la fin d'une édition, les membres de l'association Le Gobelin Farceur commencent déjà à réfléchir à la suivante. Date, activité, intervenants et nouveautés, la préparation s'étale sur environ 6 mois et s'intensifie à l'approche du festival. Xavier nous dévoile les coulisses de cette organisation avant de nous expliquer ce que recouvre le nom du Festival des Imaginaires Ludiques.
1: Pour parler un peu plus des jeux de plateau, maintenant on est quand même très loin du Monopoly, hein, de nos jours. La société a complètement explosé, on peut dire, en quelques années là. Comment t'expliques ce phénomène, cet essor du jeu de société comme ça ?
2: Alors, j'ai envie de te dire, quelque part, j'ai presque pas envie de l'expliquer parce que tant mieux. Et deuxièmement, bah écoute, il y a pas loin à remonter, hein, le Covid, on s'est tous retrouvés enfermés chez soi, il y a une grande partie des gens qui sont dit mais qu'est-ce qu'on va faire ? Je suis tout seul, on est deux ou trois. On ressort après avoir vidé ton catalogue Netflix, Amazon, blabla, tout ça, et que t'as plus rien à regarder à la télé, bah tu ressors des trucs de tes étagères et tu ressors tes vieux jeux de société. Puis au bout d'un moment, tu te dis ouais, ok, j'ai fait un peu le tour, je vais aller voir ce qui se fait. Et là, si t'as pas joué depuis longtemps, tu tombes des nues parce que le jeu de société, maintenant, il y a des jeux de société où tu joues tout seul. Il y a des jeux de société où tu joues, où c'est prévu des règles pour 1 à 6 joueurs. Donc en fait, soit t'es tout seul, tu peux jouer, il y a une façon de jouer à ce jeu, mais si t'es 4, bah, c'est une autre façon de jouer. Et puis il y a des jeux duo. Donc si t'étais en couple et que tu sors des jeux duo, et il y a des jeux qui sont que pour 2 joueurs. Et donc là, tu t'aperçois que des jeux de société, il y en a pour tous les goûts. Si t'avais des enfants, il y avait des jeux pour les enfants. Je te dis, il y a des maisons d'édition qui sont spécialisées pour les jeux enfants, ça commence à partir de 2 ans et demi.
1: Ouais, c'est quand même beaucoup mieux de jouer aux jeux de société que de les coller derrière les écrans.
2: C'est exactement ça. Et puis maintenant, si tu veux leur faire un peu plaisir, il y a des jeux de société où tu sors ton téléphone, il y a des applications, et en fait, tu les frustres pas tout d'un coup, quoi. J'avais un jeu de société qui a pas fait beaucoup parler de lui, mais chez moi, les enfants l'adoraient. C'était une nounou d'enfer. Et en fait, tu joues des enfants qui essaient d'atteindre un endroit sur la carte. Les tuiles, elles sont tous face cachée, donc t'avances en retournant les tuiles qui forment une sorte de labyrinthe, et t'essayes d'atteindre un endroit avec toutes les jouets qui vont faire obstacle, machin, tout ça. Et au milieu, t'as une nounou qui est représentée par un robot, voilà, une nounou d'enfer, FER. Et ça joue avec une application parce qu'en fait, la nounou, elle est gérée par le téléphone. Elle a des choses complètement aléatoires. Donc t'appuies sur une touche, tout d'un coup, la nounou, elle se déplacer de tant de cases vers tel joueur, ou alors elle va mettre des couches sales sur ton chemin, ou des choses comme ça. Enfin, c'est assez hallucinant. Et du coup, si t'as des enfants qui te disent oh non, je veux jouer à la console, ah non, je veux... Eh ben, en fait, tu dis, on va jouer à un jeu de société avec une petite application. Donc, du coup, ils sont rassurés parce qu'à côté, il y a le téléphone qui fait un peu de musique, on peut appuyer dessus, il y a des animations, c'est fun et ludique. Et puis après, tu passes à un jeu de société sans application. Et puis là, tu leur fais découvrir le monde ludique.
1: Comment tu fais pour découvrir des nouveaux jeux?
2: Tu
1: testes beaucoup à l'année comme ça?
2: Alors je me suis un peu calmé, mais en fait on a un partenariat avec Eric du magasin Pinocchio et compagnie, hein, qui nous soutient sur le festival et qui est même un partenaire depuis très très longue date, parce que quand vous êtes adhérent à l'association à l'année, vous avez une réduction de 5% pour vos achats à Pinocchio. Tous les mois il y a une soirée Pinocchio locale. Lui choisit dans les jeux qui viennent d'arriver ceux qui pourraient être susceptibles d'intéresser le plus grand nombre. Il fait une sélection de 5, 6, 7 jeux. Et en fait, il vient un soir, il arrive à 20h30, pareil. Les gens, ils viennent comme si c'était une soirée jeu. Et en fait, ça leur permet de découvrir des jeux qui viennent de sortir ou qui sont sur le point de sortir. Et nous, en tant que bénévoles, ça nous intéresse parce que du coup, nous aussi, on teste des jeux. Ça nous permet de savoir ceux qui vont être qu'on peut acheter pour le local, et surtout faire la distinction entre les jeux que tu peux jouer chez toi entre potes parce que ça va durer 2 ou 3 heures, et les jeux que tu peux proposer en animation, parce que c'est pas les mêmes jeux. Quand il y a des jeux, quand tu fais une animation à l'extérieur, parce que on l'a pas dit, mais le Gobelin Farceur fait ça aussi. On peut être sollicité par d'autres associations, des mouvements, des comités d'entreprise, des choses comme ça, pour animer des soirées, des animations à l'extérieur, pour leur après-midi découverte, ou pour socialiser les employés d'une boîte, ce genre de choses. Et du coup, on ramène pas à ce genre d'événement des jeux qui durent 3 heures. On va amener des jeux d'ambiance, des jeux où les parties, ça va durer 10 minutes, 30 minutes, tu vois, 45 grand maximum. Mais du coup, il faut qu'on puisse savoir quel jeu va intéresser tel public. Et puis des fois, on a des gens qui nous demandent des jeux à thème. Est-ce que vous avez des jeux qui vont parler à des handicapés? Est-ce que vous avez des jeux, on voudrait faire une soirée western, on voudrait faire une soirée spatiale, ou une soirée oiseau nature? On a fait la fête du vélo. On revient pas avec un Formule D où tu joues une course de voiture. Donc il y a des jeux sur le vélo qui existent. Flamme Rouge BMX, Vélo Nimo, des choses comme ça. Donc on vient avec des jeux sur le thème. Donc nous, ces soirées-là, en tant que gobelins, ça nous permet de tester des jeux. Et ça nous permet de faire profiter les gens qui viendront plus tard. Quand ils viennent, on pourra leur expliquer. On pourra leur expliquer, leur dire qu'est-ce que vous recherchez comme jeu.

0: Ça, c'est, non, mais c'est, je rigole quand je dis ça, mais c'est un peu ça. Et nous, on doit être capable de savoir parler aux gens qui vont venir au local ou sur des animations. Donc, il faut qu'on connaisse les jeux. On peut pas connaître tous les jeux. T'imagines, au local, il y a 900 jeux.
1: Ouais, c'est fou.
0: Si j'en connais 50 déjà.
1: C'est impressionnant. La première fois que je suis allé, c'est incroyable.
2: Les imaginaires ludiques regroupent donc tous ces univers dans lesquels le jeu permet d'incarner un personnage, de vivre une aventure ou de construire collectivement une histoire. Avec parfois seulement quelques dés, une feuille de papier et beaucoup d'imagination, chacun peut devenir explorateur, cuisinier, astronaute, cowboy, ninja ou même, comme le suggère Xavier, une carotte. Ces différents univers seront à découvrir lors du Festival des Imaginaires Ludiques, les vendredis 25, samedi 26 et dimanche 27 septembre à la Halle aux Toiles d'Alençon. Le festival sera ouvert vendredi de 18h à minuit, samedi de 10h à minuit et dimanche de 10h à 18h. L'entrée sera gratuite. Une rubrique locale proposée par Radio Pulse, avec Xavier de l'association Le Gobelin Farceur. Le voyage se poursuit sur Radio Pulse et on ouvre avec Hell is Nothing qui nous entraîne dans une atmosphère éthérée avec Last Sky. Puis Red Cosmic Orchestra s'invite pour une invasion audacieuse, résonnant comme un appel à la découverte. Le rythme s'intensifie avec My Precious Bunny, qui nous offre le punch de Punch-In, une vraie petite perle. Pour conclure ce segment, les attitudes spectrales nous enveloppent de leur son unique avec Absorbed, nous laissant envoûter. Un mélange riche et varié, parfait pour alimenter notre imaginaire.

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16: L'atmosphère s'épaissit doucement avec les sonorités envoûtantes d'Angus and Julia Stone et leur morceau Celestial Bodies qui nous plonge dans un univers onirique. S'ensuit l'énergie sombre de Boy Harsher avec Losing My Mind, un titre qui ne laisse pas indifférent. Just Mustard entre en scène avec la puissance troublante de Endless Deathless. Une expérience auditive saisissante. Enfin, Electre nous apporte une touche mystique avec Aman Doctor, un moment de réflexion et de sensation. La nuit est encore jeune et la musique continue de s'infiltrer dans nos pensées.

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6: On continue ce moment musical avec Marco Bartoccioni et son titre I've Got No Money, qui met en avant des sonorités originales. Juste après, Redstone nous emmène dans un univers sombre avec Best Served Cold. Ensuite, X Divided prend le relais avec By and By, une composition qui ne manquera pas de vous surprendre. Pour conclure ce bloc, les Shirley nous livrent Bad News, un morceau poignant qui résonne comme une véritable déclaration. Restez avec nous pour la suite.

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0: Du 14 au 18 octobre prochain, Flair va vivre au rythme de la 14e édition de Vibramome, le festival consacré au jeune public et aux familles, de la musique, de la danse, du théâtre, des marionnettes, des ateliers et aussi des propositions destinées aux tout petits, parfois dès l'âge de quelques mois. L'idée, c'est évidemment de divertir, mais aussi d'éveiller les enfants à la culture et au spectacle vivant. Vibramome, c'est également des séances scolaires et toute une série de rendez-vous permettant aux enfants, aux parents de partager ensemble une expérience artistique. Et pour nous présenter cette émission 2026, j'ai le plaisir de recevoir Claire Aura de C61. Salut Claire.
1: Bonjour.
0: Alors tout d'abord, pour ceux qui ne connaissent pas encore Vibramome, comment tu présenterais ce festival et surtout sa philosophie?
1: Alors c'est un festival effectivement qui existe depuis longtemps, puisqu'il existe depuis 2011. Depuis l'année dernière, en fait, il a changé de période et il se déroule désormais à l'automne, sur la dernière semaine avant les vacances de la Toussaint. C'est vraiment un festival qui se veut à l'intention du jeune public et des familles. Et c'est important d'insister là-dessus. Ce sont des spectacles très variés, des concerts et des spectacles jeunes publics et familiaux. Donc un festival qui souhaite s'adapter, voilà, aux besoins des plus petits comme des plus grands.
0: Et donc on en est déjà à la 14e édition. Et comment Vibramome a évolué comme ça depuis ses débuts?
1: Eh bien, c'est donc un festival porté par le département, donc C61, en partenariat avec Flair Agglo, avec une vraie volonté des deux collectivités de pouvoir proposer ces spectacles à l'intention des jeunes publics et des familles, et aussi le volet scolaire, comme ça a été dit. C'est important pour nous de pouvoir proposer un éveil musical et artistique aux plus petits, dès le plus jeune âge, et c'est ça qui fait vraiment le cœur de ce festival Vibramome, qui a donc évolué au fil des années, puisque lorsque ça se passait au mois de mai, on avait des spectacles un peu différents, parfois en extérieur, etc. Et on a souhaité se positionner à l'automne, à une période où il y a moins de propositions qui sont faites justement pour les gens qui ne souhaitent pas ou ne peuvent pas particulièrement partir en vacances. Et bien ça, sur ce premier week-end des vacances scolaires, on a la possibilité de profiter du film.
0: Éveil culturel et artistique des plus jeunes, justement. En fait, ça commence même très tôt, c'est pas juste une formule, parce que certains des spectacles sont accessibles dès 3 ou 6 mois. Comment on construit un spectacle comme ça, capable de toucher des bébés si jeunes?
1: Alors en général, les artistes et les compagnies qui montent ces spectacles, qui créent ces spectacles à l'intention des tout-petits, sont vraiment très sensibilisés à ça. Et il y a évidemment le contenu du spectacle qui compte, c'est-à-dire de quoi ça parle, l'acceptif d'accueil, on va dire, des tout-petits, et comment justement les comportements des tout-petits qui sont pas habitués à être spectateurs sont intégrés à la création du spectacle. Et pour la plupart des spectacles que nous accueillons sur Vibramome, il y a toujours cette attention particulière, voilà, à l'accueil, c'est-à-dire que l'entrée en salle fait déjà quasiment partie du spectacle, et puis souvent les petits sont invités à participer, ne serait-ce qu'à la fin du spectacle à minima, mais en tout cas tout est fait pour qu'ils se sentent bien, que les petits et leurs accompagnants, parce qu'ils sont quand même accompagnés. Et d'ailleurs, ça peut être des accompagnants qui ne sont pas les parents directs. Il n'y a pas de souci, on peut venir à Vibramome sans avoir soi-même d'enfant et profiter des spectacles avec d'autres. En tout cas, tout est fait pour qu'ils soient vraiment bien et qu'ils puissent profiter du spectacle. Je prends l'exemple du premier spectacle qu'on accueille le mercredi 14 octobre sur 3 séances. C'est l'écho des saisons du collectif du Grain à Moudre. Et là, les petits sont au cœur de la scénographie, c'est-à-dire qu'ils sont au centre et qu'ils peuvent regarder les artistes et les décors évoluer autour d'eux. Et c'est vraiment ça qui fait que le spectacle est particulièrement adapté pour les enfants.
0: Voilà, accessible dès 3 mois, hein, c'est ça celui-là?
1: Celui-ci c'est 6 mois, c'est un spectacle qui dure 30 minutes, et ça c'est important de le dire également, les spectacles pour les tout-petits sont des spectacles assez courts, puisque bien sûr le temps d'attention des tout-petits n'est pas le même que celui des plus grands.
0: Alors justement, pour entrer dans la programmation, donc le festival commence véritablement ce mercredi 14 octobre avec donc du coup l'écho des saisons, qu'est-ce que les familles vont découvrir comme ça sur toute la durée de l'événement?
1: Eh bien, des spectacles assez différents, c'est-à-dire qu'on peut venir le mercredi découvrir l'écho des saisons, mais revenir aussi sur un spectacle pour les tout-petits, donc avec par exemple l'Aloba qui sera joué le dimanche 18 octobre. C'est un spectacle accessible dès 3 mois, et c'est deux spectacles bien différents. L'écho des saisons est un spectacle plutôt musical, où on voyage sur une planète et on traverse les différentes saisons, comme le nom l'indique. Et puis l'Aloba, c'est un spectacle qui est lui plutôt sur les matières et le son, avec une chanteuse normande qu'on connaît bien qui s'appelle Guylaine Cosseron et qui est accompagnée d'une artiste d'ailleurs alençonnaise à l'origine qui s'appelle Sarah Lévesque, qui est plasticienne et marionnettiste et qui manipule de l'argile pour en créer des personnages aussi pendant donc ce spectacle de la Loba. Donc c'est un spectacle voilà, où il y a à la fois de la manipulation de matière et des sons et de la musique, et c'est un parcours dans l'imaginaire de ces deux artistes. Il est important aussi de préciser qu'on propose pour les familles, les enfants et les familles, pendant la durée du festival, différents ateliers en lien avec les spectacles, et ça c'est important, et c'est le cas pour la Loba, avec un atelier qui est proposé le samedi, donc en amont du spectacle, pour justement explorer les sons avec Guylaine Cosseron et explorer l'argile et donc la matière avec Sarah Lévesque.
0: Vendredi 16 octobre, il y a une initiative aussi que je trouve assez originale, qui m'a un peu interpellé, qui m'intrigue, parce que j'aime le concept. Proposer quelque chose donc d'assez original qui s'appelle Vibramiam. Donc avant le spectacle, tout le monde passe à table. C'est quoi exactement?
1: Alors Vibramiam, c'est le banquet des vacances de Vibramome. On a voulu proposer donc pour un peu fêter les vacances et pour se mettre en appétit pour le spectacle suivant, un banquet qui est proposé par notre cuisinière Leïla, qui fait des choses très très très très bonnes. Et c'est un temps convivial où on souhaite que le public puisse donc dîner avec les équipes et partager un bon moment avant d'assister donc au spectacle Le Bal Barouf de Pascal Perrotto. Mais les gens peuvent venir aussi uniquement manger s'ils le souhaitent. C'est sur réservation, c'est 10 euros. Et voilà, c'est un temps convivial qu'on a souhaité mettre en place encore une fois pour fêter un peu les vacances.
0: Et il y a aussi de la danse dans cet événement-là, c'est ça, hein?
1: Oui.
0: L'idée, c'est de faire danser les enfants, c'est ça?
1: Oui, Le Bal Barouf, c'est un spectacle bal, on va dire, de Pascal Perrotto, qui est un chanteur jeune public bien connu, qui a sorti différents albums. Et là, c'est sa toute dernière création où il souhaite autant faire danser les parents que les enfants. Donc ça, c'est donc le vendredi soir à 20h. Ça dure une heure. C'est accessible dès 3 ans. Et pareil, on mettra tout en place pour que les conditions soient réunies, avec la possibilité de s'asseoir, mais aussi d'aller danser devant la scène, devant les musiciens du Bal Barouf. Et on a aussi de la danse le lendemain matin, samedi 17 octobre, avec une compagnie alençonnaise qui s'appelle Mur Futur. C'est Mélanie Giffard, qui est danseuse et chorégraphe, qui propose ce spectacle de danse et de musique. Là aussi, pour les tout-petits, dès 6 mois, ça s'appelle Montagne, et c'est un spectacle qui, voilà, avec de la danse, bien sûr, comme on vient de le dire, mais aussi des matières plastiques et de la musique, et on évolue dans un paysage de montagne avec les deux personnages. Un spectacle qui dure 40 minutes, comprenant aussi voilà, cette fin de spectacle avec les petits pour leur faire découvrir un peu les différentes matières et sons qui sont présentés. Un très beau spectacle, un très beau moment donc pour découvrir un petit peu l'expression corporelle, comme on dit. Montagne, vraiment un beau spectacle de cette compagnie Mur Futur. Ensuite, on a aussi un spectacle original, puisque ça s'appelle Le Garage à Papa.
0: Ah, j'allais y venir. Ouais. Je trouve l'idée plutôt originale, en fait. L'idée, c'est de réparer les papas, c'est ça?
1: C'est ça. C'est pas un garage où on répare les voitures, c'est un garage où on répare les papas. Donc en fait, c'est un spectacle qui parle de parentalité et de paternité. On explore avec humour et sensibilité les rouages de la mécanique familiale. Donc il est fortement recommandé de venir avec son papa. C'est assez rare, les spectacles qui parlent de la paternité. Donc c'est un spectacle de théâtre qui est tout public et accessible à partir de 8 ans cette fois. Donc c'est à 16h au Forum le samedi 17 octobre. Et ensuite, on a un peu la tête d'affiche de ce festival Vibramome, puisqu'on a le plaisir d'accueillir les chanteurs d'oiseaux. Les chanteurs d'oiseaux proposent un spectacle qui s'appelle Perché. C'est un spectacle d'humour musical tout public, là aussi, hein, c'est vraiment important de le dire. C'est pas du tout un spectacle uniquement à l'intention des enfants. Et là, on peut vraiment venir sans être accompagné d'enfants. Mais c'est accessible dès 5 ans si on le souhaite. Ça s'appelle donc Perché. Et les chanteurs d'oiseaux, on a déjà eu l'occasion de les accueillir sur le territoire ornais. On adore leur travail, ils ont un talent incroyable. En fait, c'est que ce sont deux artistes, Johnny Rass et Jean Boucaud, qui ont grandi dans le Nord, et qui ont appris très tôt à siffler comme les oiseaux, et donc ils utilisent

0: des traces d'oiseaux. Donc ça, c'est proposé à 17h30 samedi.
1: Alors Vibramum, hein, c'est pas simplement on achète une place, on regarde un spectacle et on rentre chez soi. Vous avez développé donc plusieurs ateliers parents-enfants.
0: Voilà, donc comme je viens de le dire pour le CPE, mais c'est le cas aussi avec le spectacle « Trois petits pas » qu'on accueille le mercredi 14 octobre à 17h. C'est un spectacle de musique et de danse qui est proposé par Julie Bonny. Et donc en amont de ce spectacle, à 15h30, on propose un atelier de découverte d'éveil, en fait, musical et corporel, avec les interprètes du spectacle « Trois petits pas » en binôme parent-enfant et dès 3 ans.
1: Vous faites aussi séances dédiées exclusivement aux écoles, c'est ça?
0: Oui, le spectacle Trois petits pas d'ailleurs est le spectacle qui jouera toute la semaine au Centre Madeleine Lointier, dans le cadre de Vibramum pour les scolaires de cycle 1 et 2. Et puis c'est le cas aussi avec un spectacle qui s'appelle Bleu Grenouille qui va jouer à partir de jeudi 8 octobre à la Ferté-Massé. Et c'est encore avec le spectacle Je ne veux pas dormir de Pascal Perrotto, qui jouera aussi le Balbarouf en tout public. Je ne veux pas dormir, qui sera proposé jeudi 15 et vendredi 16 octobre au Forum pour les cycles 2 et 3.
1: Alors, il y a un autre point que je trouve extrêmement important. Je trouve que vos tarifs sont quand même extrêmement accessibles. La plupart des spectacles sont à 4 euros.
0: Oui, en fait, tous les spectacles sont à 4 euros. Vraiment, c'est un tarif unique, que ce soit pour les enfants ou les parents ou tous les accompagnants. C'est un tarif unique de 4 euros qui peut être réduit
1: Achète. C'est pour ça que je disais que la plupart des spectacles sont à 4 euros, parce que c'est 3 euros à partir de 2 spectacles, c'est ça?
0: Oui, c'est une offre panier, en fait. C'est une réduction à partir du moment où on réserve pour plusieurs spectacles. Et puis, aussi sur Flair Agglo, il y a le Pass Plus Flair Agglo qui amène aussi des possibilités d'utiliser le Pass Culture, la carte Atout Normandie. Donc bref, les spectacles sont au maximum à 4 euros, mais en réalité peuvent être aussi moins chers. Et on retrouve tous les liens de réservation sur le site flair-agglo.fr.
1: Ben merci beaucoup. Donc c'était Claire Aubras de C61. Donc merci d'être venu nous parler donc de cette 14e édition de Vibramum qui se déroulera donc du mercredi 14 au dimanche 18 octobre à Flair, c'est ça?
0: Oui, c'est bien ça. Avec en clôture du festival un spectacle autour des chansons de Richard Gotainer. Et je tiens à le souligner parce que c'est quand même assez marrant de voir ces chansons de Gotainer arrangées pour les enfants.
1: Génial. Merci beaucoup.
0: Merci à vous.

0: Je vais bientôt compter jusqu'à 3. Et quand j'aurai dit 3, vous sortirez de l'état où vous êtes.
1: Et maintenant, il faut reprendre.
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0: La culture au plus près des habitants de l'Orne, c'est l'ambition de C61, le réseau des acteurs culturels de l'Orne, porté par le conseil départemental, théâtre, musique, cirque, danse, magie, spectacle pour les familles, mais aussi création qui interroge sur notre société. La nouvelle saison 2026-2027 va une nouvelle fois parcourir le département avec l'idée de faire découvrir des artistes et des univers parfois très différents. Une programmation qui ne se limite d'ailleurs pas au spectacle, puisque C61, ce sont aussi des actions culturelles, des propositions destinées au jeune public et aux scolaires, mais également des rendez-vous désormais bien installés comme le Printemps de la Chanson ou Vibramome, dont on a parlé tout à l'heure, pour nous présenter cette nouvelle saison et nous expliquer comment elle se construit. Et nous recevons aujourd'hui Claire Aubrat de C61. Bonjour Claire.
1: Bonjour.
0: Alors déjà pour commencer, pour planter le décor, pour ceux qui ne connaissent pas, j'imagine qu'ils ne sont pas très nombreux, c'est quoi exactement C61?
1: Alors C61, c'est la programmation, donc la diffusion de spectacles en décentralisation sur le territoire ornais, qui est portée donc par le conseil départemental de l'Orne, mais en collaboration avec des communes, communautés de communes, associations ou autres structures. Donc vraiment, ce sont des conventions de partenariat pour partager les financements et l'organisation. Donc C61, ça représente une saison de spectacles tout public et pluridisciplinaire qui se déroule à peu près d'octobre à juin. La saison jeune public sur le temps scolaire, dont on reparlera peut-être, des festivals, effectivement, Vibramome et le Printemps de la Chanson, mais aussi les actions culturelles autour des spectacles. Et tout ça, est porté par C61.
0: Une de vos missions essentielles, c'est justement d'emmener tous ces spectacles dans des endroits où l'offre culturelle est moins importante que dans les grandes villes, c'est ça?
1: Oui, c'est ça. La programmation est réalisée en fonction des souhaits des collectivités partenaires qui accueillent les spectacles. Mais l'idée, c'est effectivement de pouvoir proposer des spectacles là où on ne s'y attend pas forcément. Le département dispose d'un parc de matériel, ce qui nous permet d'aménager des salles qui ne sont pas forcément des salles de spectacle et d'y proposer des représentations dans un contexte tout à fait professionnel.
0: Alors quand on voit une programmation comme celle dont on va parler dans quelques instants, y a plein d'univers complètement différents. Comment vous choisissez ces spectacles ?
1: Alors c'est jamais facile de choisir, mais du coup l'idée c'est d'aller en voir beaucoup et de pouvoir proposer aux partenaires d'accueil de spectacles C61 les spectacles les plus adaptés en fonction des conditions techniques, des budgets et aussi du calendrier de diffusion. Donc c'est un petit mélange de tout ça qui demande beaucoup de coordination et qui permet de proposer tous ces spectacles sur l'ensemble du territoire.
0: Et combien de temps à l'avance vous commencez à préparer une saison comme ça?
1: Ça se passe un an à l'avance.
0: Un an ?
1: Par exemple, en ce moment, j'ai déjà les perspectives de la saison 2027-2028 et même du Printemps de la Chanson 2028. Tout commence assez tôt pour pouvoir justement coordonner tout ça.
0: Mais pour ça, il faut aller voir beaucoup de spectacles, aller dans les festivals, tout ça, non ?
1: Oui, alors c'est vrai que les festivals sont des moments importants qui permettent de voir beaucoup de spectacles en peu de temps, donc ça permet de rentabiliser. Et effectivement, moi je me rends sur notamment le Printemps de Bourges pour ce qui concerne les musiques actuelles et donc le Printemps de la Chanson. Je suis adhérente du réseau Chénon qui propose un festival à l'intention des professionnels chaque année en septembre à Laval, donc le Chénon manquant, ça c'est un moment important auquel j'assiste, et puis évidemment le Festival d'Avignon pour ce qui concerne le théâtre, mais aussi toutes les autres disciplines qui y sont désormais représentées.
0: Et qu'est-ce qui peut provoquer le déclic? Celui-là, on va absolument l'emmener dans l'Orne.
1: L'idée, c'est quand je vois des spectacles, j'essaye, au-delà du contenu artistique, du propos et de la qualité du spectacle, c'est aussi de l'imaginer tout de suite en fonction des contraintes techniques, des thématiques qui sont abordées, de l'imaginer tout de suite dans une certaine salle. Et ça, c'est ce qui fait aussi l'intérêt de ce métier, c'est de pouvoir se projeter et de se dire que sur tel territoire, ça serait vraiment bien de le proposer au public.
0: Est-ce qu'il y a une recherche volontaire d'un équilibre entre des spectacles immédiatement accessible au grand public et des propositions plus inattendues.
1: Oui, effectivement, c'est vraiment l'idée. La programmation de C61, on l'a souhaité éclectique, de qualité, qui s'adresse à tous et au plus près des habitants, évidemment. Mais effectivement, on cherche aussi à avoir un équilibre aussi dans les disciplines qui peuvent être proposées. L'idée, c'est pas de proposer de la musique toute l'année, c'est aussi d'apporter du théâtre contemporain, avec des propositions un peu plus, un peu plus poussées, qui demandent peut-être un peu plus d'accompagnement, mais voilà, c'est de pouvoir un petit peu proposer de tout et que tous les publics puissent s'y retrouver.
0: Donc cette saison illustre parfaitement toute cette diversité. On trouve par exemple Fratello. Alors je vais écorcher le nom de la compagnie,
1: Bestia.
0: Bestia.
1: Tout simplement, c'est une compagnie normande qui propose un spectacle de cirque contemporain. C'est un spectacle qui a été créé en 2025, qui est tout récent et qui est vraiment une petite pépite. C'est simple, c'est très simple. C'est deux acrobates sur le plateau et ça parle de leur lien et de la communication qu'il peut y avoir sans les mots entre deux circassiens. C'est vraiment un spectacle qui est non seulement impressionnant techniquement, parce qu'il y a des agrès, des acrobaties, etc., mais qui est aussi intéressant au niveau de ce que ça raconte. Donc c'est vraiment effectivement un très chouette spectacle qui en plus est accessible dès 4 ans.
0: Avec du jonglage, monocycle, échasse, tout ça ?
1: Alors pas des chasses, mais pas mal d'agrès effectivement. Et c'est un spectacle qui est proposé à la Ferté-Massé le mardi 3 novembre à la salle Gérard Philippe. Donc c'est pas toujours évident non plus de pouvoir proposer dans des salles, là en l'occurrence c'est une salle de cinéma et de spectacle, qui n'est pas une très grande salle, et de pouvoir proposer des spectacles de cirque dans ce type de salle, c'est aussi intéressant pour nous.
0: Alors mon père avait 3 vaches, d'Yves-Marie Le Texier, avec une histoire autour d'un fils d'agriculteur devenu comédien-conteur.
1: Oui, donc c'est sa propre histoire, effectivement, c'est cet auteur et comédien qui se met en scène lui-même, puisqu'il est effectivement fils d'agriculteur breton, et donc il a choisi de raconter, de parler en tout cas de l'agriculture d'aujourd'hui, à partir de collectage aussi de paroles, et il fait intervenir en fait 5 personnages différents avec chacun leur propre vision du monde agricole, et c'est vraiment hyper intéressant de pouvoir questionner sur les enjeux du monde agricole aujourd'hui, mais sans donner de leçons. C'est vraiment pas un spectacle donneur de leçons, et c'est ça qui est très très chouette, et donc c'est particulièrement intéressant pour nous aussi de le proposer au théâtre de Couterne en partenariat avec la communauté de communes Andaine Passé et la ville de Domfront, et ça sera le 6 novembre, donc à 20h30.
0: Donc un spectacle qui aborde la ruralité, un peu le mal-être paysan, l'environnement,
1: bien sûr,
0: l'évolution de l'agriculture et tous ces sujets.
1: Voilà.
0: Donc avec un peu d'humour et de poésie, en fait, c'est ça.
1: C'est ça.
0: Alors on ne parle pas avec des moufles. Je trouvais le nom assez sympa.
1: Moi aussi j'adore le nom de ce spectacle, effectivement, qui peut susciter peut-être un peu la curiosité des spectateurs. C'est une compagnie qui s'appelle la compagnie Propos, qu'on a déjà eu le plaisir d'accueillir à plusieurs reprises dans l'Orne. Le metteur en scène, c'est Denis Plassard. Et en fait, il a proposé ce spectacle avec Anthony Guyon. Donc c'est un comédien sourd, et donc Denis Plassard, qui est un danseur, lui, bavard. Ils sont tous les deux coincés dans un ascenseur en panne, et ça, c'est le point de départ de ce spectacle. Et donc, avec beaucoup de complicité, ils racontent chacun leur version de cette aventure. Donc, c'est pas un spectacle traduit, ni une leçon sur le handicap. C'est vraiment une création bilingue, avec donc la langue des signes française, et touchante, profondément humaine, qui rappelle que communiquer, c'est avant tout aller à la rencontre de l'autre. Et on peut quand même préciser que le soir de la représentation, donc le 1er décembre à 20h30 à la salle Gérard Philippe, il y aura une interprète de langue des signes française, et donc un bord plateau à l'issue de la représentation. Et c'est un spectacle lui aussi accessible à partir de 4 ans.
0: Jazz Magique, alors on change encore complètement d'univers avec Jazz Magique de Blizzard Concept. Cette fois, on met un ensemble de un musicien, un magicien, c'est ça ?
1: C'est
0: avec
1: ça.
0: Une place importante donnée à l'improvisation.
1: Voilà, c'est le principe du jazz magique. Donc c'est de prendre les deux côtés impro de ces deux disciplines, le jazz et la magie, et d'en faire un très beau spectacle qui se passe dans une configuration particulière, un petit cocon, j'ai envie de dire, avec un super pianiste, Marek Castelnik, qui accompagne donc Antoine Thérieux, qui est magicien, et c'est voilà des tours de magie qui sont créés aussi en fonction du public qui est présent ce soir-là. Donc c'est un spectacle où il y a beaucoup d'interactions et le public est vraiment plongé dans leur univers.
0: J'ai fouillé un petit peu hier soir et je me suis dit que c'était une bonne porte d'entrée, ce spectacle, pour des personnes qui n'ont pas forcément l'habitude d'aller voir du spectacle vivant comme ça.
1: Évidemment, la magie reste un bon point d'entrée, parce qu'en général, ça donne plutôt envie au public, les spectacles de magie. Et là, c'est un spectacle où on retrouve des tours de magie, très clairement, mais où ça amène aussi sur le jazz et sur d'autres pratiques, d'autres disciplines artistiques. Donc, c'est un beau spectacle.
0: C'est quelque chose qu'on retrouve dans beaucoup de spectacles que vous organisez avec C61. En fait, c'est qu'il y a plusieurs disciplines dans un même spectacle. C'est une volonté
1: C'est effectivement toujours intéressant de ne pas avoir quelque chose d'assez monotone sur scène, mais c'est surtout la création artistique actuelle qui est riche de ça et qui propose beaucoup de spectacles qui sont un peu transdisciplines, comme on dit.
0: Alors il y aura aussi La vie rêvée avec Kelly Rivière, un spectacle... plutôt humoristique, c'est ça ?
1: Oui, alors c'est humoristique, mais c'est aussi très touchant. Kelly Rivière, on l'avait déjà accueillie avec son spectacle An Irish Story, où elle partait à la recherche de sa famille. En gros, elle remontait son arbre généalogique. C'est un spectacle qui avait vraiment marqué les esprits, qui était vraiment super. C'est une comédienne assez incroyable. Et là, elle a donc créé ce nouveau spectacle qui s'appelle La vie rêvée. Et dans celui-ci, elle raconte plutôt le parcours de comédienne qu'enchaînent les castings ratés, les petits boulot, les désillusions, et en même temps, elle s'interroge sur ses rêves, ses origines, ceux qui l'ont aidé à jamais abandonner. Donc voilà, il y a effectivement beaucoup d'humour, mais aussi beaucoup d'émotion, parce que ça raconte aussi son propre parcours, et elle a vraiment ce talent incroyable de pouvoir jouer tous les personnages dont elle parle d'une façon extraordinaire.
0: C'est vrai que l'humour est finalement un moyen assez formidable de parler de choses finalement assez profondes, en fait.
1: Oui, c'est souvent le cas, effectivement.
0: Alors, beaucoup de ces spectacles, donc, comme on le disait à l'instant, parlent de notre société. Il y a plusieurs propositions dans cette saison qui semblent d'ailleurs partir de sujets très humains ou très contemporains, le monde agricole, le handicap, la communication, nos parcours de vie, la précarité, la marginalité. On peut notamment citer pour La Consolation, la compagnie ornaise La Vallée de l'Aigraine, c'est
1: oui,
0: ça ?
1: Oui, c'est une compagnie ornaise qui est installée à Lonlay-l'Abbaye, très précisément. Et on est assez content de les accueillir pour ce spectacle, qui est vraiment, alors là pour le coup, plutôt du côté du théâtre contemporain. Pierre Bidard, le co-auteur de ce spectacle avec Iris Pulcharelli, lui par exemple, il a déjà été artiste associé au CDN de Caen. Donc voilà, c'est quelqu'un qui a un parcours vraiment dans le domaine du théâtre. Et ce spectacle, il a pour sous-titre « Variations autour sur le thème de la fuite en 5 histoires ». Donc c'est vraiment 5 histoires aussi sur des parcours qui peuvent être effectivement assez marginaux. En tout cas, c'est des histoires où le personnage à chaque fois est en fuite d'une façon ou d'une autre. Donc c'est un peu une ode à l'humanité et à l'entraide aussi.
0: Finalement, c'est assez important comme ça qu'une programmation culturelle puisse parler du monde dans lequel on vit, en fait.
1: Oui, effectivement, mais de toute façon, finalement, c'est un peu ce qui traverse l'ensemble des spectacles qui sont créés aujourd'hui. Quand on voit par exemple le spectacle Bouche Bée qu'on propose en fin de saison au mois de mai, c'est plutôt un spectacle de polyphonie a cappella mouvementée, donc des chansons qui sont des chansons, pas forcément des compositions, mais des reprises qui parlent à tout le monde. Mais la manière dont le spectacle est créé, la scénographie, etc., ramène aussi quelque chose de très humain et de très contemporain. Donc ça, je pense qu'aujourd'hui, tous les spectacles de toute façon parlent de l'humain et souhaitent vraiment toucher les publics.
0: Donc on peut aborder différents sujets autrement qu'au travers des discours politiques ou médiatiques, finalement.
1: C'est ça.
0: Et les compagnies ornaises ont l'air... bien présente aussi dans cette saison.
1: Oui, effectivement, on essaye toujours d'avoir une attention particulière. Donc cette année, c'est notamment la compagnie des Ouranies, compagnie même alençonnaise, qui sera présente au mois d'avril au Mémorial de Montormel pour présenter le spectacle « La guerre est aussi une histoire de femme ».
0: Finalement, C61, c'est aussi un peu une vitrine, un outil d'accompagnement pour les créations artistiques locales.
1: Oui, en tout cas, on essaye encore une fois. La programmation est réalisée aussi pour pouvoir proposer aux communes qui accueillent les spectacles, justement des spectacles qu'elles ne pourraient pas accueillir sans cette mutualisation des moyens avec le département. Donc l'idée, c'est de pouvoir aussi se permettre de faire venir des artistes et des spectacles un peu plus chers, qui viennent de plus loin, enfin voilà, des formes différentes. Mais effectivement, quand il y a des spectacles qui correspondent aussi à ce qu'on souhaite promouvoir, les compagnies ornaises ou normandes, parce qu'il y a beaucoup de compagnies normandes aussi dans cette programmation, sont évidemment invitées.
0: J'imagine que c'est pas hyper facile aujourd'hui pour une compagnie professionnelle installée dans un département rural de créer, produire et diffuser ses spectacles comme ça.
1: Oui, c'est facile d'ailleurs nulle part, ouais. Pas seulement dans l'Orne, mais effectivement, aujourd'hui, on a la chance, en ce qui concerne le département, d'avoir réussi à maintenir quand même des budgets assez importants. En tout cas, les baisses n'ont pas été aussi significatives que sur d'autres territoires au niveau au territoire national, mais effectivement les problématiques sont là, hein. La diffusion reste un souci permanent.
0: Une des choses qui caractérise donc C61, c'est que les spectacles circulent beaucoup. On retrouve cette saison des rendez-vous à la Ferté-Massé, dont Front Poiret, Carouge, Messé, Montormel, Le Mal-sur-Sarthe, Tourouvre-Perche. Et dans d'autres communes, je pense qu'on a oublié plein.
1: Oui, effectivement, cette saison 2026-2027, on a 17 partenaires au total. Alors, je compte la saison tout public, jeune public, le festival Vibramome et le printemps de la chanson. Mais donc, ce sont donc 17 partenaires différents qui nous permettent de proposer tous ces spectacles.
0: Alors, j'ai l'impression que vraiment des objectifs principaux de C61, c'est que l'adresse soit jamais un obstacle à l'accès à la culture, c'est ça ?
1: C'est ça, on essaye en tout cas, et puis pour ça on essaye aussi de proposer des tarifs très attractifs. Ce sont des tarifs majoritairement à 10 euros pour le tarif plein et 5 euros en tarif réduit, ce qui donne un tarif médian à 7,50 euros, ce qui est quand même assez incroyable aujourd'hui. Ouais. C'est un tarif qui n'a pas augmenté depuis plusieurs années, donc j'invite vraiment tout le monde à en profiter.
0: Est-ce que parmi le public, vous constatez qu'il y a des gens qui se déplacent d'un territoire à l'autre, ou est-ce que vous constatez plutôt l'existence d'un public très local ?
1: Eh bien, on retrouve les deux. En vérité, c'est une réponse de Normand. Effectivement, il y a des gens qui n'ont pas d'habitude de fréquentation culturelle, on va dire, et qui viennent uniquement sur les spectacles qui sont proposés chez eux, vraiment en proximité. Et puis, il y a aussi des gens qui regardent l'ensemble de la saison C61 et qui en profitent pour naviguer un peu. Alors, pas forcément traverser tout le département de l'Orne, mais oui. Et d'ailleurs, ceux-là, on essaye de les remercier en proposant une carte C61 qui permet, quand on va dans plusieurs lieux de spectacle, de faire tamponner la carte et d'obtenir des bonus à la fin de la saison.
0: Alors, on entend souvent dans le secteur culturel se poser cette question, comment toucher les personnes qui franchissent jamais spontanément la porte d'une salle de spectacle ? Comment vous abordez cette problématique?
1: Eh bien, ça passe notamment par les actions culturelles. Alors, d'abord par le fait d'apporter de l'éveil artistique et culturel aux plus jeunes à travers la saison jeune public qui est proposée sur le temps scolaire avec cette saison 26-27. Je vais essayer de retrouver le chiffre, c'est 45 représentations de 6 spectacles différents, donc c'est quand même assez important. Donc ce sont des spectacles qui sont proposés pour les cycles 1 à 3, c'est-à-dire des maternelles aux primaires. Et puis les actions culturelles, donc, qui sont généralement en lien avec un spectacle proposé dans le cadre de la saison tout public C61, à destination notamment des collégiens, pour essayer de les sensibiliser. Donc ça peut être tout simplement une compagnie qui vient jouer son spectacle, vient un peu plus tôt pour pouvoir proposer le jour même ou la veille un atelier dans des classes au collège pour les sensibiliser à leur discipline ou à la thématique du spectacle, et ensuite les collégiens assistent à la représentation. Mais parfois c'est aussi des ateliers qui sont proposés à l'intention du grand public. C'est le cas par exemple cette année autour du spectacle Trois petites fugues mathématiques, qui est un spectacle très original qui est à la frontière des mathématiques, donc des sciences et de la magie, et là on proposera un temps de rencontre à la médiathèque de Donfroy en Poiret. C'est le cas aussi avec Bouche Bée, pour lequel il y aura un atelier qui sera animé par la chanteuse qui s'occupe de la compagnie Répète un peu pour voir. Donc voilà, l'idée c'est de pouvoir proposer des actions qui intéressent des gens qui n'avaient pas forcément prévu de venir voir le spectacle, mais de les amener au spectacle par ce biais-là.
0: Et puis c'est aussi une bonne manière, je trouve, de créer le public culturel de demain, en fait.
1: C'est
0: finalement, vous envoyez des fois des...
1: de faire.
0: Vous envoyez des fois des jeunes comme ça qui viennent, qui assistent à des spectacles comme ça dans le cadre scolaire, ou des enfants qui viennent sur, par exemple, Vibramo, mais qui reviennent une fois adultes.
1: Oui, bah, avec la saison jeune public qu'on propose depuis extrêmement longtemps, effectivement, aujourd'hui, il y a des jeunes adultes qui viennent sur les spectacles de la saison, qui ont découvert leur premier spectacle grâce à l'époque à l'ODC, mais finalement à C61.
0: Alors, on a parlé de Vibramum tout à l'heure, bien sûr du printemps de la chanson qui reviendra aussi en mars. Aujourd'hui, ces deux événements ont acquis une identité différente de la saison classique C61. Le printemps de la chanson, ça reste aussi un temps fort de la programmation de cette année.
1: Bien sûr, c'est toujours un temps fort. On a fêté en 2026 les 20 ans du festival, le printemps de la chanson. Et donc la 21e édition se prépare et reviendra en mars, du 9 au 26 mars 2027. Et voilà, l'idée, c'est toujours de proposer, toujours grâce à nos différents partenaires, des concerts autour de la chanson francophone, mais la chanson francophone au sens large, c'est-à-dire de la chanson, mais à la frontière des musiques actuelles, des musiques du monde. Enfin voilà, c'est de pouvoir proposer un panel très complet de ce qui se fait aujourd'hui en matière de chansons francophones.
0: Alors je sais que c'est toujours un peu délicat de dévoiler une programmation comme ça.
1: Non mais on a déjà annoncé quand même beaucoup de dates. Je garde un peu le suspense pour qu'on en reparle un peu avant le mois de mars, mais on retrouve la programmation déjà dans notre programme de saison. On peut citer par exemple Isée qu'on avait déjà accueilli à Messey et Juste Nils qui seront au Quai des Arts à Argentan le 9 mars. On peut parler de Wamen qui sera à la Luciole à Alençon, la jeune artiste malgache Juliette Manievasoa qui sera à Val-au-Perche, et c'est la première fois qu'on ira en concert à Val-au-Perche, donc on est ravis de ce premier partenariat. On aura Yael Naïm au Forum de Flers le 17 mars, Félix Radu, Harry Lansen à L'Aigle. Ici à Alençon, ce sera le vendredi 19 mars à l'Auditorium avec Suzanne Bellaubre qui est une jeune artiste très prometteuse. À Bagnoles de l'Orne, on aura Manon Lisa, Nomade qu'on a déjà accueilli, qui avait connu un super succès à la Maison du Parc de Carouge et qui revient donc avec un nouveau spectacle le 21 mars. Bref, il y en a beaucoup. Je peux encore citer Max Elliott, puisque c'est le régional, le local de l'étape, qui sera en concert à Essay à la salle polyvalente le vendredi 26 mars à 20h30.
0: Et bien pour terminer, comment on peut faire pour retrouver l'ensemble de cette programmation? Il y a un site internet?
1: Oui, on retrouve toutes les infos sur le site culture.orne.fr. Donc on retrouve toutes les dates, les descriptifs des spectacles, etc. Mais aussi les liens pour réserver, parce qu'il est important pour nous que le public réserve le plus en amont possible. Et puis on peut suivre aussi toute notre actualité sur nos réseaux sociaux, Facebook et Instagram, @saisonculturelle C61.
0: Et pour acheter les places, c'est pareil, ça se fait en ligne ou...
1: Voilà, alors ça dépend des partenaires, parce que certains accueillent un seul spectacle par saison et non pas forcément de billetterie en ligne, mais on retrouve vraiment toutes les infos sur le site culture.orne.fr.
0: Merci beaucoup Claire, voilà donc une saison C61 2026-2027 particulièrement éclectique, je dirais, avec du théâtre, du cirque, de la musique, de la danse, de la magie, et surtout eh bien, cette volonté de faire circuler le spectacle vivant sur l'ensemble du territoire ornais et rendre accessible eh bien, tous ces beaux événements au plus grand nombre. Donc toute la programmation, les dates, les lieux, les informations concernant les réservations sont à retrouver donc sur le site Orne Culture, c'est ça ?
1: culture.orne.fr.
0: Merci beaucoup Claire.
1: Merci.

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3: Tout de suite, House Gang avec Chuck Berry, le père du rock'n'roll, qui nous surprend ici avec un morceau dont les paroles sont en français. Enchaînons avec La Caravane Passe et Fruk Fiesta, feat. Ekrem Mamutovic, une collaboration issue de l'album Hotel Caravane, mettant en lumière le trompettiste primé. On poursuit les Fatal Picard avec Sucer des cailloux, un morceau de Rocky humoristique qui explore avec second degré les compromis relationnels les plus extrêmes. Poursuivons Stupeflip avec La Menuiserie, extrait de The Hypnoflip Invasion, un titre où prendre des petits bouts de trucs illustre parfaitement leur processus créatif unique. 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
6: Tout de suite, Andre avec Océane Solitude, un morceau sorti en 2019 et issu de l'album Dichotomie. Enchaînons avec Bad Bad Bird et Tu vas te faire mal, un titre pop où l'ancienne bassiste de Toy Bloid se lance en solo pour livrer ses émotions brutes en français. On poursuit Coupe-gorge avec Entre deux feux. Ces expressions, dont la thématique des choix cornéliens est chère au rap de la Funky Family, nous plongent entre le bien et le mal. Poursuivons Eiffel avec Miragine, un titre rock percutant issu de leur album Stupor Machine, explorant les dérives de la médiasphère avec un néologisme créatif. Continuons Grand Blanc avec Belleville, un titre électro-rock qui rend hommage au 20e arrondissement de Paris, explorant un besoin viscéral d'amour. 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
1: Tout de suite, Jason avec Des bâtons dans les roues, un titre percutant sur la lutte et la persévérance face aux obstacles de la vie. Enchaînons avec Les monstres plantes avec La jungle, un titre qui nous plonge dans l'univers de créatures mi-végétales, mi-animales, dotées d'intelligence et habitées par la lumière noire. On poursuit Berrurier noir avec La mère Noël, une chanson de 1985 aux paroles interrogeant le sort des enfants défavorisés durant les fêtes. Poursuivons DJ Vadim avec Soldier, un morceau de 2009 où son mélange innovant de hip-hop et reggae rencontre des paroles sur la résilience et le conflit intérieur. 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
1: Tout de suite, Entracte Twist avec Hors Service. Enchaînons avec Hippocampe Fou et son titre Aquatrip, une immersion sonore et textuelle dans son univers de rap aquatique, unique et singulier. On poursuit à cran avec Qui gagne père, un titre où la tension est palpable, évoquant cette tempête sous le crâne pour s'extirper de l'impasse. 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
3: Tout de suite, Coil Guns. Placeholder, un post-hardcore sauvage et abrasif où la tension monte en vagues furieuses pour libérer une rage brute. Ensuite, Daria, Citrus Paradisi, un punk rock mélodique et ensoleillé qui mêle énergie vive et mélancolie subtile dans un souffle rafraîchissant. Poursuivons avec Daydream 3, Mad Dog, un rock psyché garage électrique et imprévisible qui déchaîne une folie joyeuse et féroce. Et pour finir, Bodega, Myrtle Parade, un post-punk new-yorkais ironique et dansant qui décortique la vie urbaine avec esprit et un groove tranchant.
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3: 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Tout de suite, Darcy, Tsunami, un punk rock déchaîné et vindicatif qui emporte tout sur son passage avec une énergie rageuse et libératrice. Ensuite, Clavicule, All These Boys, un garage rock sauvage et énergique qui mêle urgence juvénile et riff brûlant pour un son brut et libérateur. Poursuivons avec Emil and the Sniffers, Big Dreams, un punk rock explosif et sans filtre qui crie l'envie d'échapper aux limites et de vivre à toute allure. Et pour finir, Beatfoot, Too Cute, un punk garage acidulé et insolent qui mêle fraîcheur pop et insolence brute avec une touche espiègle.

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3: 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Tout de suite, Cum Girl 8, Morsi, un post-punk sensuel et hypnotique qui mêle tension urbaine et désir trouble dans une atmosphère électrique. Ensuite, Dead Chic, Fortune, un rock sombre et envoûtant où la fatalité et la passion s'entrelacent dans un souffle cinématographique. Poursuivons avec Bridget Calls Me Baby, The Future Is Our Way Out, un indie rock élégant et nostalgique qui cherche la lumière et l'espoir dans un monde incertain. Et pour finir, Alan Fakeman, Grandma's Secret Place, une pop électro onirique et émotive qui évoque la douceur des souvenirs et les refuges intimes où l'on se reconstruit.

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1: Tout de suite, Crack Ups Plexi, un punk garage brut et nerveux qui explose en riffs tranchants et en attitude débridée. Ensuite, Bon Enfant, Trompe-l'œil, une pop psyché francophone chaleureuse et malicieuse qui mêle rêveries colorées et mélodies accrocheuses. Poursuivons avec Astéréotypie. Calme-toi, bouge tes genoux. Un rock parlé explosif et poétique qui libère une énergie furieuse et une parole sans filtre. Et pour finir, The Headed Dog, From Way Back. Un rock psyché rugueux, étendu, qui sent la poussière et la liberté brute des grands espaces.
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On commence avec Baby Fox et Alien Way, un morceau électropop atmosphérique, où des sonorités futuristes se mêlent à des mélodies envoûtantes. Ensuite, Björk avec All Is Full of Love, un classique de la pop avant-gardiste, qui combine des voix délicates et des arrangements riches pour créer une ambiance profondément émotive. On poursuit avec Blue States et Season Song, un titre down-tempo mélodieux qui évoque des paysages sonores doux et nostalgiques, parfait pour une écoute contemplative. Ensuite, Boogie Belgique avec Need Somebody, un morceau jazzy et funky qui mélange des éléments électroniques avec des influences rétro pour un groove irrésistible.

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On enchaîne avec Calibro 35 et It's a Man's Man's Man's World, une réinterprétation qui propose des sonorités

ludique et des paroles évoquant des thèmes de désir et de plaisir. On poursuit avec Clark et Living Fantasy, un titre électro-ambiant hypnotique où des textures sonores luxuriantes invitent à l'exploration d'univers oniriques.

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1: On commence avec Gabriel Rios et Gold, Thomas Jack Radio Edit, un morceau électropop entraînant où des mélodies chaleureuses et des rythmes dansants créent une ambiance festive et captivante. Ensuite, I Monster avec Daydream in Blue, un titre trip-hop atmosphérique qui mélange des éléments rétro avec des sonorités modernes pour une expérience sonore envoûtante. On poursuit avec Lewis et Inside the Day, un morceau indie-pop doux et introspectif, où des mélodies délicates se mêlent à des paroles émouvantes. On enchaînera sur Sneaker Pimps avec Becoming X, un classique du trip-hop qui combine des rythmes hypnotiques et une voix éthérée pour plonger l'auditeur dans une ambiance mystérieuse.

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On poursuit avec Vanderbois et Riders on the Storm, une relecture moderne du classique des Doors où des beats électroniques ajoutent une nouvelle dimension à cette ambiance sombre et mystérieuse. Pour finir l'émission, Airlock avec Drama 73, un morceau électronique minimaliste où des textures sonores captivantes et des rythmes subtils créent une atmosphère immersive.

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1: Écoutez, Blake, franchement, je ne vois pas de quoi vous avez peur. Très franchement. Mais moi, je n'ai peur de rien, camarade. J'en ai plein les couilles et c'est tout. Mais plein les couilles de quoi? Je ne comprends pas. Je vous parle de gros salaires d'au moins 10 000 francs français par mois. Attends, t'es gentil. Essaye pas de me tenter avec tes salaires mirobolants. Je te parle de politique. Les camarades téléspectateurs n'ont rien d'autre à perdre que leur chaîne. Notre chaîne gagne à être connue.
2: Derrick, vous êtes un rhétoricien redoutable, vous êtes un parfait crétin. Mais vous avez réussi à me perdre.
1: Rhétoricien de mes couilles, tes enquêtes, elles sont minables. Tu sers d'alibi aux vendeurs de savon et de lessive.
3: Oh de Dieu, Blake, vous êtes un communiste, ça crève les yeux.
1: Oui, je suis communiste et un marxiste en plus, et je t'emmerde, gros combard, toi, fasciste pourri impuissant à la solde du patronariat et de l'impérialisme yankee. Casse-toi de chez moi, gros porc, sale bosse pourri, va vendre ta lessive.
3: D'abord, c'est celui qui dit qui est, en plus, je bosse pas avec des cocos, moi.
4: Oh, Lénine, réveille-toi.
3: Oh putain, j'ai une illumination, ça y est, oui, c'est ça, une super idée. Tu sais à qui je vais faire signe?
5: Non, je sais pas, Babar?
3: Ça va pas, mais non, pas Babar, c'est un éléphant, et puis ça a pas le téléphone, les éléphants, et en plus ça salope tout, non, j'ai bien mieux que ça. Ah, moi j'ai les mecs de Star Trek, c'est des potes, ils peuvent pas me dire non.
6: Enterprise, bonjour?
7: Oui, bonjour mademoiselle, je voudrais parler au capitaine
3: Kirk. Kirk, s'il vous plaît.
8: Ah oui, allô, qu'est-ce qu'il y a? Il me demande, j'entends pas.
3: Allô, salut mon petit Kirk, c'est Derrick, ça va comme tu veux là-haut? Excuse-moi, je t'appelle à propos d'un projet qui...
8: Attends, vieux, laisse-moi un numéro, je peux te rappeler.
3: Non, c'est pas la peine, je peux t'expliquer ça en deux secondes.
8: Attends, t'es bouché ou quoi? Je me bats avec des Vénus les rebelles.
6: Capitaine, votre correspondant a coupé, veuillez libérer la ligne, merci.
3: Ah, il m'a fait le plan du type débordé, je supporte pas ça, c'est nul, je vais appeler les deux plus forts.
9: Mariti et Gilbert Carpentier?
3: Non, t'es décidément trop con, va trouver beaucoup mieux, beaucoup mieux, beaucoup mieux que ça, crois-moi.
10: Département de la police.

0: Alors, Sabelle? T'as vu ton analyste?
1: Ouais.
0: Bon, il y a Derrick qui a appelé. Il nous a proposé du boulot.
1: Attends, j'en ai rien à foutre de Derrick.
0: N'énerve pas, on a
1: plus. Complètement névrosé, je veux plus me pourrir la vie. Je subis une pression de la privation extérieure.
0: Le foie.
1: Non, c'est pas le foie, ça se saurait. C'est mon pathos, tu comprends ça?
0: Hé, hey, mais qu'est-ce que tu vas faire? Tu sais rien
1: mais
0: foutre.
1: Tu te rends pas compte, toi et moi, on a influencé des générations entières de gardiens de la paix. On a des dizaines de bavures sur la conscience. C'est pour un petit gars qui s'appelait Mani Kouseki que je raccroche. Pour jamais oublier, plus jamais ça.
2: Et Matt Houston, enfin Matt Houston, on n'a pas appelé, mais c'est un super détective, c'est vraiment une flèche, on devrait l'appeler. En plus, je connais une super blague avec Matt Houston.
0: Je crains le pire, mais je sens que tu vas me la raconter.
2: Bah, en fait, c'est une devinette, patron. Est-ce que vous connaissez le vrai prénom de Matt Houston? Parce que Matt, c'est bidon, son vrai prénom.
0: Écoute, je sais rien et j'en ai rien à foutre, alors finis ta blague.
2: Bah, c'est Gédebourg, parce que Gédebourg Houston.
3: Bon, comme vous le savez sans doute, j'ai eu Derrick, et pour le boulot qu'il propose, vous allez passer un test, le test du docteur Bruno.
4: Qu'est-ce que c'est que cette histoire de test?
1: Attends, CJ, calme-toi, laisse-le parler, on va voir.
4: Non mais attendez, j'ai bossé des années sur TF1. J'ai jamais passé un test.
3: Ah non? Bon, assez rigolé, concentrez-vous. Voilà, ce test fait appel à votre mémoire visuelle. Est-ce que vous êtes prêts? Top, chrono. Des fragments de dessins vont défiler devant vous. Vous devrez les assembler mentalement pour reconstituer le dessin tout entier.
1: Oh putain, ça a l'air dur là.
4: Non mais c'est pas possible.
1: Oh l'autre, elle s'est super saquée.
4: Tais-toi, je réfléchis.
1: Ouais. Oh là là là là.
3: Parfait. Bon, est-ce que vous avez trouvé?
4: Eh bien, je pense à une clé à molette.
5: N'oubliez pas que vous avez droit à une seule réponse. Matt Houston, vous pensez quoi? C'est vous le héros?
1: Je pense que c'est une clé à molette. Comme CJ, je vois pas ce que ça peut être d'autre. Une clé à molette de mécanicien.
3: Pas de chance, c'est perdu. C'était une maison. Plus communément appelée case d'Afrique.
1: Non, mais vous voulez dire qu'on s'est planté comme des grosses buses? Alors là, je ne le crois pas.
3: Et comment donc?
4: Et comment donc qui, je vous prie?
3: Et comment donc Houston? Bon, c'est terminé.
1: Il est bien ton bal.
4: Lâche-moi! Tout le monde se fout de ta gueule. Tu sais que t'es un naze.
1: Ouais, je sais.

0: Ah, vous êtes lourds, les mecs. Vous avez le cul pourri.
1: Qu'est-ce que tu veux qu'on fasse? On a les boules, faut qu'on décompresse.
0: Non, je sais bien, mais c'est pas une raison pour que je respire l'air qui sorte de votre cul. 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
1: Ah oui, je vois qui tu veux dire.
2: Je l'écoute, mon cher Michel Bouchetin.
3: Dis donc, toi, connard. Tu m'appelles encore une fois Boujna et je te nique ta mère. 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Fils de...
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5: On commence avec Eddie de Flamingos et I Only Have Eyes For You, une balade romantique doo-wop où la voix douce et mélodieuse d'Eddie enchante avec des harmonies délicates. Ensuite, The Gladiolas avec Another Little Darling, un morceau R&B au rythme entraînant qui évoque des thèmes d'amour avec une touche nostalgique. On poursuit avec The Impressions et We're a Winner, un hymne soul emblématique, porteur d'un message d'espoir et de fierté, soutenu par des arrangements riches et vibrants. Puis The Lemon Twigs avec These Words, un titre indie rock frais, aux mélodies accrocheuses et à l'énergie joyeuse qui capture l'esprit de la jeunesse. Pour continuer, The Monitors avec Greetings, This is Uncle Sam, un morceau soul percutant qui allie des paroles engagées à un groove entraînant, parfait pour attirer l'attention.

poursuit avec The Mystery Lights et What Happens When You Turn the Devil Down, un morceau garage rock aux influences psychédéliques où des riffs énergiques rencontrent des paroles intrigantes. Ensuite, The Parliament avec I'll Wait, un classique du funk où les harmonies vocales et les grooves entraînants créent une ambiance chaleureuse et dansante. On poursuit avec The Ponytails et Close Friends, un titre pop des années 50 rempli de mélodies douces et d'un esprit nostalgique. Ensuite, The Shaolin Afronauts avec Kilimanjaro, un morceau afrobeat instrumental captivant qui mélange des rythmes envoûtants et des sonorités percutantes pour une expérience auditive immersive.

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1: On continue avec The Shirelles et Will You Love Me Tomorrow, une ballade classique de la soul où les harmonies vocales délicates évoquent l'incertitude de l'amour et des promesses. Ensuite, The Soul Motivators avec Your One Last Chance, un titre funky aux grooves entraînants qui invite à la danse avec son énergie contagieuse et ses riffs accrocheurs. On poursuit avec The Stylistics et Can't Give You Anything But My Love, un morceau soul romantique marqué par des arrangements luxuriants et une voix suave qui captive l'auditeur. Ensuite, The Supremes avec You Keep Me Hanging On, un classique emblématique de la Motown où le rythme dynamique et les paroles passionnées racontent les tourments d'une relation tumultueuse.

On continue avec The Undisputed Truth et Like a Rolling Stone, une réinterprétation funk du classique de Bob Dylan, où des grooves riches et des voix puissantes ajoutent une nouvelle dimension au titre emblématique. Ensuite, The Whispers avec And the Beat Goes On, un morceau disco soul entraînant qui incarne l'esprit de fête avec ses rythmes dansants et ses harmonies vocales captivantes. On poursuit avec Eddie Kendricks et Intimate Friends, une ballade soul sensuelle où la voix douce d'Eddie évoque l'intimité et la connexion émotionnelle avec des arrangements riches et raffinés.

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1: Il est temps de faire un choix.
2: Je veux faire de la radio.
1: Notre fils veut faire de la radio.
0: Pour faire de la radio, il faut avoir une voix, il faut avoir des facilités verbales.
3: Écoutons pour conclure ce morceau de musique à grand effet qui met pleinement en valeur toutes les perfections techniques et musicales de votre électrophone.

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1: Tout de suite, The Nucleons Project, Kiss the Sheriff, live, un rock énergique et débridé qui mêle riffs fougueux et ambiance live survoltée pour embarquer instantanément. Ensuite, Radio Byzance, The Way of Redeem, un reggae dub moderne et entraînant qui diffuse de bonnes vibrations et une envie de lâcher prise. Poursuivons avec Mauvais Sang, La Peau, un rock français sombre et sensuel qui explore le désir charnel et la vulnérabilité avec intensité. Et pour finir, Love Ghost, Fade Away, un rock alternatif mélancolique et puissant qui parle de perte et d'effacement de soi avec une émotion brute.
2: La prochaine chanson s'appelle Kiss the Sheriff. Je suis partie aux États-Unis cet été, vous voyez, et j'ai rencontré un homme merveilleux qui s'appelle Jim. C'était le shérif de la ville, je ne vous dirai pas laquelle. On a passé de très bons moments ensemble. Désormais, mon cœur lui appartient et cette chanson est pour lui, à Jim.

cartonnerie. Ah, vous êtes trop cool. Vous passez un bon moment? Moi, je passe un bon moment, c'est chouette ici. Ah, vous êtes venus pour Kokomo? Ah, vous êtes pas venus pour nous, vous en foutez de nous? Vous vous en cocomoquez de nous? Ah, vous êtes pas cocomode, hein? Bon, allez, on va plutôt parler de vieilles bagnoles. Vous aimez les Hudson Hornet? Ah, tant mieux, parce que ça parle de ça et c'est fast-fast.

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6: Tout de suite, Johnny Car Wash. Aha, it's okay. Un garage pop désinvolte et lumineux qui célèbre l'imperfection et le lâcher-prise avec une fraîcheur insolente. Ensuite, Sleep Theory. Afterglow, un rock alternatif intense et émotionnel qui explore l'après-coup des passions et la lumière qui persiste après la tempête. Poursuivons avec Red Light, Les Dérives, une électro sombre et hypnotique qui plonge dans la perte de contrôle et les chemins sinueux de l'esprit. Et pour finir, Parity ID, une électropop futuriste et introspective qui questionne l'identité et le besoin de se réinventer dans un monde en mutation.

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3: Tout de suite, Silly Goose, Tsunami, un punk hardcore explosif et sauvage qui déferle comme une vague furieuse prête à tout balayer. Ensuite, Wandering With, Unbreak Me, feat. Scarlett. Un rock alternatif, émouvant et puissant qui parle de reconstruction et d'espoir après les blessures. Poursuivons avec Andramaha, Reset and Resume, une électro sombre et hypnotique qui raconte la renaissance et la reprise en main après la tempête. Et pour finir, Sharp Pins, Every Time I Hear, un garage rock nerveux et accrocheur qui transforme la nostalgie en énergie brute et irrésistible.

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5: Tout de suite, Roberta Lips, 9 Mézès, une pop française émotive et intimiste qui explore l'attente et la transformation intérieure avec délicatesse. Ensuite, Thomas Jensen, C'est pas nouveau, Live, une chanson française chaleureuse et vivante, portée par un humour tendre et un esprit festif de scène. Poursuivons avec Droug, Mélopée, un rock sombre et hypnotique qui mêle errance intérieure et tension électrique dans une atmosphère envoûtante. Et pour finir, Zach Bellas, Congratulations, Radio Edit, un rock alternatif, entraînant et fédérateur, qui transforme les épreuves en victoires avec un refrain accrocheur.

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0: Vous savez ce que vous mangez là? C'est du steak avec des boulettes entre les doigts de pied. C'est un bon goût.
1: C'est très agréable, monsieur, je vous remercie.
0: Et la sauce, c'est de la morve séchée. Tu sais bien que madame Philippe, la patronne, se coupe des morceaux de nichon pour en faire des ravioles.
2: Oh, c'est dégueulasse, merde.
1: Non, attends, c'est censé être l'homme le plus classe. Il va sans doute nous présenter ses excuses.
0: Tu sais, tes excuses, tu peux te les coller au cul, tout comme ton beefsteak. Sauf que le beefsteak, ça sert à rien, le patron l'a déjà fait, il a craché dessus.
3: Non, pas craché, le patron, il crache pas dans les plats.
0: Allons, vieux, même dans les grands restaurants, on crache dans les plats. Alors, dans ce taudis, je vois pas pourquoi il se ferait chier. Ah, je vous laisse manger. Bon appétit.

0: Eh bien, je reçois tout de suite Gaël Coste-Meunier, président de l'association Droits du Parent et de l'Enfant, DDPE, engagé depuis plus d'une décennie dans la lutte contre l'exclusion parentale. Son combat personnel pour maintenir le lien avec sa fille éloignée en Pologne depuis 2011, elle l'a conduit à fonder la DDPE en 2017. L'association, suivie par plus de 7700 personnes, offre un soutien psychologique et juridique aux parents confrontés à l'aliénation parentale. Et en 2024, Gaël Coste-Meunier a également été tête de liste du mouvement Défendre les enfants aux élections européennes, plaidant pour une réforme profonde du droit familial afin de garantir à chaque enfant le maintien d'un lien équilibré avec ses deux parents. Eh bien, monsieur Coste-Meunier, pour commencer, est-ce que vous pourriez nous raconter ce qui vous a conduit à fonder l'association DDPE, Droits du Parent et de l'Enfant?
1: Oui, tout à fait. Bonjour. Ce qui m'a amené à fonder cette association, c'était d'abord une page Facebook que j'ai créée en 2015 et qui fait suite en fait, à l'enlèvement de ma fille par sa mère en 2011. Sa mère est polonaise. Et elle est partie en Pologne pour ce qui devait être des vacances. Et en fait, arrivée sur place, elle m'a dit, on reste ici. Je lui ai dit, mais comment ça, on reste ici? Elle me dit, oui, on s'installe ici, on va vivre ici. Je lui ai dit, non. Enfin, là, on a un enfant à charge. Moi, j'étais seul à travailler à ce moment-là. Et, on avait planifié ensemble d'aller, qu'elle aille en vacances en Pologne, qu'elle reste un mois en Pologne, seule avec notre enfant. Que le mois suivant, je les rejoigne, qu'on reste un mois supplémentaire en Pologne ensemble, puis qu'on rentre ensemble. Comme ça, ma fille pouvait voir sa famille polonaise pendant deux mois, entendre du polonais pendant deux mois. C'était dans son intérêt. Dès le premier jour, elle m'annonce qu'elle a unilatéralement pris une autre décision. Et moi, je ne comprends pas ce qui se passe à ce moment-là. C'est un peu... on a trouvé une solution ensemble. Et très rapidement, je comprends que c'est un mur. Voilà.
0: Donc, votre histoire personnelle avec... votre fille a été beaucoup médiatisée. Comment cette expérience a-t-elle influencé votre engagement?
1: Alors, je ne sais pas si c'était beaucoup médiatisé. Je pense que maintenant, petit à petit, à force, ça a été médiatisé. Je pense qu'au départ, au moment où ce type de situation-là arrive, les personnes à qui ça arrive sont vraiment seules. C'est-à-dire que vous avez envie de dire aux gens, mais réagissez, que les autorités françaises réagissent, que les tribunaux réagissent, que la police intervienne, que quelque chose se passe. L'enfant voit ses droits fondamentaux complètement bafoués. Et en fait, vous vous retrouvez seul face à beaucoup de silence. Et c'est petit à petit qu'on arrive à médiatiser quelques cas, mais ça reste quand même assez limité, je trouve, par rapport à l'ampleur des fléaux qui touchent les enfants et particulièrement à l'ampleur de l'aliénation parentale qui peut toucher les enfants.
0: L'aliénation parentale, on en reparlera forcément un peu plus amplement tout à l'heure. Votre fille est toujours en Pologne à l'heure actuelle ?
1: Alors, ma fille est toujours en Pologne. Alors, moi, j'ai eu plusieurs périodes, en fait. Elle a été kidnappée en 2011. De 2011 à 2014, je la vois quasiment pas. Je la vois uniquement quand il y a une audience et je vois à ce moment-là ma fille avec sa mère à l'extérieur et je paye les cafés, je me plie à toutes les exigences de la mère pour voir ma fille. Donc c'est un peu une sorte de situation étrange où d'apparence extérieure on est un couple avec un enfant et en fait dans la relation on est un couple séparé avec une personne qui a kidnappé un enfant. Voilà, donc c'est un peu bizarre. Deuxième période, c'est 2014-2018 où là j'ai une décision judiciaire qui est une décision judiciaire ultra violente. Qui me permet de voir ma fille uniquement en Pologne, enfermée dans une pièce de la maison de l'ex-belle-famille, donc sous le contrôle de la mère de mon enfant. Et donc je la vois le premier week-end de chaque mois, le vendredi de 17h à 19h enfermée dans la pièce, le samedi de 10h à 19h enfermée dans la pièce avec 4 heures de sortie librement, le dimanche de 10h à 18h enfermée dans la pièce avec 4 heures de sortie librement. Et j'ai également 21 jours en juillet, du 1er au 21 juillet, où je vois ma fille de 9h à 19h enfermée dans la pièce avec 4 heures de sortie et 3 fois dans le mois j'ai le droit à 8 heures de sortie, voilà. Et pendant ces sorties la mère a le droit à un appel téléphonique. Moi quand je suis seul en France que je vois pas ma fille, j'avais le droit à 2 appels par semaine, voilà. Donc là c'est 2014-2018 et puis après à partir de 2018 où là j'ai une nouvelle décision et je vois ma fille toujours en Pologne le premier week-end de chaque mois uniquement, donc je parle les jours de juillet, je la vois de 15h à 19h à l'extérieur le vendredi 10h, 19h à l'extérieur le samedi et 10h, 18h à l'extérieur le dimanche. Voilà. C'est cette décision qui devrait s'appliquer encore maintenant, mais qui n'est plus appliquée depuis mai 2023. C'est la dernière fois que j'ai vu ma fille. Donc, depuis juin 2023 jusqu'à aujourd'hui, cette décision n'est plus appliquée par la maire.
0: Merci à Gaël Coste-Meunier pour cet échange éclairant sur les enjeux de l'exclusion parentale et les actions menées par la DDPE, l'association droits du parent et de l'enfant. Son témoignage met donc en lumière la nécessité d'une réforme du système judiciaire pour mieux protéger les liens parents-enfants. Pour en savoir plus sur l'association et ses initiatives, rendez-vous sur le site officiel défendre-les-enfants.eu.
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4: 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Tout de suite, plongeons dans l'univers captivant de Mulatu Astatke avec son morceau « Tension ». Pionnier de l'éthio-jazz, Astatke mélange habilement jazz, musique traditionnelle éthiopienne et influence funk, créant un son unique et envoûtant. Tension évoque des thèmes de conflit et d'harmonie avec des arrangements riches qui font danser les émotions. Saviez-vous que Mulatu Astatke a été le premier musicien éthiopien à étudier à la Berklee College of Music ? Son approche novatrice a ouvert la voie à une nouvelle génération d'artistes. Préparez-vous à être transporté par ses rythmes irrésistibles. Enchaînons avec Killing Spree de The Psychopomp. Ce morceau explosif mélange habilement des sonorités rock alternatifs et post-hardcore, créant une atmosphère à la fois sombre et captivante. Les thèmes abordés tournent autour de la lutte intérieure et des conséquences des choix extrêmes, une réflexion sur la condition humaine dans un monde souvent chaotique. Saviez-vous que The Psychopomp, originaire d'une petite ville, a su se faire un nom sur la scène underground grâce à leur performance énergique et leur authenticité ? Killing Spree est un véritable cri du cœur qui résonne avec ceux qui se battent contre leur démon intérieur. Préparez-vous à être transporté dans un univers intense et déroutant. On poursuit avec un morceau qui va vous électriser. Clockwork, de Mother's Cake. Ce groupe autrichien, connu pour son mélange explosif de rock psychédélique et de stoner, nous plonge dans une ambiance à la fois énergique et contemplative. Les thèmes de la chanson explorent le temps qui passe et les mécanismes de nos vies, le tout porté par des riffs percutants et des voix captivantes. Saviez-vous que Mother's Cake a été formé en 2008 et qu'ils ont rapidement gagné en notoriété grâce à leur performance live enflammée ? Leur son distinctif et leur approche audacieuse leur ont permis de se faire une place sur la scène rock européenne. Préparez-vous à vibrer avec Clockwork. 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
1: Tout de suite, plongeons dans l'univers vibrant de We Head For de Samba de la Muerte. Ce morceau fusionne habilement des sonorités rock et des influences latino, créant une ambiance énergique et captivante. Les thèmes abordés évoquent la quête de sens et l'importance de se rassembler face aux défis de la vie. Saviez-vous que Samba de la Muerte, originaire d'Argentine, est connu pour son approche audacieuse et sa capacité à mélanger différents genres musicaux? Leur style unique est souvent décrit comme une ode à la diversité culturelle et ce morceau en est un parfait exemple. Préparez-vous à être transporté par cette expérience sonore explosive. Enchaînons avec Grenade de White Lies. Ce morceau électro-rock puissant mêle des mélodies envoûtantes à des paroles introspectives, évoquant la lutte contre les démons intérieurs et la quête de liberté. White Lies, un groupe britannique formé en 2007, se distingue par son atmosphère sombre et ses riffs accrocheurs. Une anecdote intéressante, le groupe a su séduire un large public grâce à leur album « To Lose My Life », qui a rapidement grimpé dans les charts britanniques dès sa sortie. Préparez-vous à vibrer au rythme de « Grenade ». On poursuit avec un véritable classique du reggae, « Kid Uzi's Old Dog ». Ce morceau emblématique, sorti à la fin des années 70, mélange des rythmes irrésistibles avec des paroles profondes sur les luttes et les réflexions de la vie quotidienne. Kid Uzi, dont le vrai nom est Kid Uzi, est connu pour son style unique et sa voix authentique qui résonne avec l'âme du reggae roots. Saviez-vous que Kid Uzi a également fait une apparition mémorable dans le film Cult Rockers, ce qui a contribué à faire connaître son talent au-delà des frontières jamaïcaines? Old Dog est non seulement une célébration du reggae, mais aussi un témoignage de la résilience humaine. Accrochez-vous, car cette mélodie va vous transporter dans un univers vibrant et plein d'émotions. 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
1: Tout de suite, plongeons dans l'univers de Gene avec son morceau captivant « Sadness, in the aura of my own ». Ce titre allie des sonorités électroniques à une ambiance introspective, créant une atmosphère à la fois mélancolique et envoûtante. Les thèmes de la solitude et de la recherche de soi résonnent tout au long de la pièce, invitant l'auditeur à une réflexion profonde. Gene, artiste émergent de la scène musicale, est connu pour sa capacité à fusionner des éléments de la musique ambiante et downtempo, offrant des expériences auditives uniques. Une anecdote intéressante, son projet musical s'inspire souvent de ses propres luttes émotionnelles, ce qui rend sa musique d'autant plus authentique. Laissez-vous porter par cette exploration sonore et n'oubliez pas d'écouter attentivement chaque note. Enchaînons avec All These Boys de Clavicule, ce morceau mêle habilement pop et électro avec des sonorités entraînantes qui ne manqueront pas de vous faire danser. Les thèmes abordés évoquent les relations amoureuses et les enjeux de la jeunesse, le tout avec une touche de légèreté et d'ironie. Saviez-vous que Clavicule, projet musical d'un duo français, s'inspire largement des expériences personnelles et des dynamiques contemporaines dans leur création? All These Boys est un excellent exemple de leur capacité à capturer l'essence des émotions modernes tout en offrant une mélodie catchy. Restez à l'écoute, ça va bouger. 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

0: Eh bien, je reçois tout de suite Gaël Coste-Meunier, président de l'association Droits du Parent et de l'Enfant, DDPE, engagé depuis plus d'une décennie dans la lutte contre l'exclusion parentale. Son combat personnel pour maintenir le lien avec sa fille éloignée en Pologne depuis 2011, elle l'a conduit à fonder la DDPE en 2017. L'association, suivie par plus de 7700 personnes, offre un soutien psychologique et juridique aux parents confrontés à l'aliénation parentale. Et en 2024, Gaël Coste-Meunier a également été tête de liste du mouvement Défendre les enfants aux élections européennes, plaidant pour une réforme profonde du droit familial afin de garantir à chaque enfant le maintien d'un lien équilibré avec ses deux parents.
1: Alors, je suppose que c'est particulièrement compliqué quand il s'agit d'un enfant, enfin déjà un enfant en France c'est très difficile, quand il s'agit d'un enfant qui est à l'étranger, comment ça fonctionne?
2: Alors en fait je pense que les situations d'exclusion et d'aliénation parentale sont compliquées un peu partout pour les pères et les mères qui les vivent. Et je pense que le fait que ce soit à l'étranger, ça ajoute des frais essentiellement. Ça ajoute les billets d'avion, donc ça c'est le trajet, mais ça ajoute aussi tout ce qui est traduction. Ces deux postes, voilà, les frais d'avocat, je pense à peu près les mêmes. Par contre, voilà, les frais de traduction et les billets d'avion, là c'est des dépenses vraiment conséquentes qui aggravent la situation. Et très franchement, on est dans une situation où la majeure partie des personnes, je pense, il faudra voir s'il y a une étude sur ce sujet, qui vivent ces situations-là, sont contraintes d'abandonner en fait. Pour des raisons financières. Donc il y a quelques personnes qui se battent, mais c'est parce qu'il y a une famille derrière. Moi, j'ai pu me battre parce que mon père et ma mère étaient derrière moi à m'aider financièrement et à renflouer mes découverts réguliers, quoi. Beaucoup de personnes sont exclues d'une sorte d'invisibilisation complète et de silence de la société qui va dire après que c'est là une mère démissionnaire ou un père démissionnaire, alors que c'est juste une personne à qui la société n'a laissé aucune chance de se battre finalement pour son enfant.
1: Et votre enfant a-t-elle la double nationalité? Et si oui, est-ce que vous pensez que c'est quelque chose qui complexifie encore les choses?
2: Alors non, ça devrait simplifier. Alors ma fille a la double nationalité, elle est née à Paris, donc elle a le droit du sol, elle est née d'un père français, donc elle a le droit du sang, et on ne peut plus française. Et maintenant, elle se retrouve à bientôt 16 ans, à n'avoir vécu qu'en Pologne, sauf son premier un an et demi après sa naissance. Donc, elle n'a pas de souvenir de la France. Et en plus, elle ne parle pas le français, puisque sa mère est bilingue français-polonais, mais elle ne lui a pas appris le français, puisque ça communique avec son père. Et donc, elle se retrouve française, oui, de droit, mais étrangère de fait, voilà. Et ça, c'est aussi la conséquence du fait que l'État français, malheureusement, n'intervienne pas dans cette situation-là. En prétextant la séparation des pouvoirs. Je pense que quand une personne est condamnée, par exemple, à mort dans un certain pays, eh bien, on intervient. Pourquoi, quand un enfant est retiré comme ça à sa famille et voit ses droits fondamentaux tels que définis par la Convention internationale des droits de l'enfant bafoués, pourquoi les États, à ce moment-là, n'interviennent pas pour dire « là, nous, il y a un problème pour telle ou telle ressortissante ou ressortissant, il y a un problème, ça n'est pas normal et on échange ensemble de voir ce qui peut être envisagé. » Parce que là, on ne peut pas accepter qu'une enfant française soit privée de la France.
1: C'est une des missions de votre association, des DPE, Droits du Parent et de l'Enfant?
2: Alors, Droits du Parent et de l'Enfant, on a plusieurs missions. Déjà, c'est venir en aide à tous les parents qui vivent ces situations-là, qui sont dans une détresse et une souffrance assez grande parce que leur monde s'effondre, parce que d'un seul coup, ils prennent conscience que ce qu'on leur a dit, d'une société qui fonctionne, d'une justice qui fonctionne, d'une police qui intervient, en fait, c'est surtout une vitrine et que dans les faits, ces personnes-là, elles sont détruites par un système qui est ultra violent. Et par des situations qui ne sont pas du tout prises en compte. Donc ça, c'est déjà apporter de l'aide. C'est pour ça qu'on fait une permanence à Nantes, sur la ville de Nantes. Une fois par mois, on fait une permanence d'aide et de soutien personnel et psychologique pour les personnes qui ont eu ces situations-là. Et aussi, on lutte naturellement pour que les droits de l'enfant soient mieux respectés, pour davantage d'égalité entre les femmes et les hommes, pour la prise en compte réelle des situations d'exclusion et d'aliénation parentale, pour une évolution sociétale aussi, juridique, législative, pour que les choses changent en France, pour que la justice change. Et c'est ce qui a aussi mené notre association Droits du Parent et de l'Enfant à lancer le mouvement Défendre les enfants, qui est un collectif plus large, qui a présenté une liste aux élections européennes. Et donc notre association a été vraiment à l'initiative et moteur de ce projet. Et on a pu présenter une liste aux élections européennes avec l'idée que finalement les médias en parlaient assez peu de ce sujet des droits de l'enfant, ou alors vraiment selon un prisme. Et donc il y a certains fléaux qui touchent les enfants qui ne sont pas abordés malheureusement. On s'est dit si on est candidat aux élections européennes, il y aura l'obligation de diffuser un clip de campagne, il y aura l'obligation de parler un petit peu de chaque liste, et donc on pourra aborder cette question des droits de l'enfant. D'ailleurs, je vous remercie beaucoup de m'avoir invité à répondre à vos questions.
1: Avec plaisir.
0: Merci à Gaël Coste-Meunier pour cet échange éclairant sur les enjeux de l'exclusion parentale et les actions menées par la DDPE, l'association Droits du Parent et de l'Enfant. Son témoignage met donc en lumière la nécessité d'une réforme du système judiciaire pour mieux protéger les liens parents-enfants. Pour en savoir plus sur l'association et ses initiatives, rendez-vous sur le site officiel défendre-les-enfants.eu.
3: Tout de suite, plongeons dans l'univers énergique et percutant de Tagada Jones avec leur titre « Vendredi 13 », version 2024. Ce morceau, empreint de punk rock détonnant, aborde des thèmes de superstition et de peur, tout en gardant une touche d'humour noir. Tagada Jones, groupe emblématique de la scène punk française, est connu pour ses paroles engagées et sa musique explosive. Saviez-vous que leur nom vient d'un bonbon célèbre en France? Une petite touche sucrée pour un son qui ne l'est pas du tout. Préparez-vous à vibrer et à faire le plein d'énergie avec cette version revisitée qui promet de faire bouger les foules. Enchaînons avec Free Energy de Banana Gun. Ce morceau énergique mélange des sonorités psychédéliques et funk, illustrant parfaitement l'esprit joyeux et décalé du groupe. Les thèmes abordés évoquent la quête de liberté et d'évasion, le tout sur une musique entraînante qui donne envie de danser. Saviez-vous que Banana Gun, originaire d'Australie, s'inspire de la musique des années 60 et 70 tout en y ajoutant une touche moderne? Leur son unique et leur approche audacieuse les ont rapidement propulsés sur le devant de la scène indie. Préparez-vous à vibrer avec cette explosion de bonne humeur. On poursuit avec un morceau qui va vous faire bouger. Primaire 55, Super Freak Love. Ce groupe, originaire des États-Unis, mélange avec brio le nu-metal et le rap, créant un son énergique et percutant qui ne laisse personne indifférent. Super Freak Love aborde des thèmes de passion et de désir, le tout enveloppé dans une ambiance explosive et festive. Fun fact, Primer 55 a été l'un des précurseurs du son nu-metal au début des années 2000, partageant même la scène avec des géants comme Korn et Limp Bizkit. Préparez-vous à ressentir cette énergie contagieuse dans ce morceau qui va vous faire vibrer. 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
1: Tout de suite, plongeons dans l'univers captivant de Matt Elliott avec son morceau The Maid We Messed, Late 20 Years On. Ce titre, empreint de mélancolie et de poésie, illustre parfaitement le style folk sombre et introspectif de l'artiste, mêlant des sonorités électroniques à des arrangements acoustiques délicats. Matt Elliott, connu pour son approche unique de la musique, explore des thèmes tels que la nostalgie, la perte et les relations humaines. Anecdote intéressante, cet artiste britannique, qui a débuté dans le groupe Third Eye Foundation, a su évoluer vers un son plus personnel et introspectif, captivant ainsi une audience fidèle. Préparez-vous à une expérience sonore immersive avec ce morceau qui vous touchera en plein cœur. Enchaînons avec Do Not Machine et leur morceau percutant, The Second Take. Ce titre s'inscrit dans un univers musical où l'électro rencontre des sonorités indie, créant une atmosphère à la fois entraînante et introspective. Les thèmes abordés parlent de la recherche de soi et de l'authenticité dans un monde saturé d'images. Saviez-vous que Do Not Machine est connu pour leur approche DIY, fusionnant technologie et créativité ? Ce qui leur permet de donner une dimension unique à leur musique ? Préparez-vous à plonger dans un son captivant avec The Second Take ? 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
1: Tout de suite, plongeons dans l'univers électro-captivant de Fred Again avec son morceau Stay In It. Cet artiste britannique, connu pour son mélange innovant de house et de musique électronique, nous entraîne dans un voyage sonore riche en émotions. Avec des rythmes entraînants et des mélodies envoûtantes, Stay In It explore des thèmes de connexion et de résilience, parfait pour danser ou se laisser porter. Saviez-vous que Fred Again, de son vrai nom Fred Gibson, a collaboré avec des artistes de renom comme Ed Sheeran et Billie Eilish ? Sa capacité à fusionner des sons variés fait de lui une figure montante de la scène musicale actuelle. Accrochez-vous, car ce morceau va vous emporter. Enchaînons avec Placeholders de Coil Guns. Ce groupe suisse se distingue par son mélange explosif de post-hardcore et de math-rock, créant des sonorités à la fois puissantes et complexes. Dans Placeholders, on retrouve une énergie débordante qui évoque les luttes intérieures et les réflexions sur l'identité. Saviez-vous que Coil Guns a été formé par des membres d'autres groupes emblématiques de la scène underground suisse ? Leur approche audacieuse et expérimentale attire l'attention, et cette piste en est un parfait exemple, avec des riffs tranchants et une batterie qui vous propulse en avant. Préparez-vous à entrer dans un univers sonore captivant. On poursuit avec un morceau captivant, Swirls, de Red Kit White Cat. Ce titre mélange habilement des sonorités électroniques et indie-pop, créant une atmosphère à la fois rêveuse et entraînante. Les thèmes abordés tournent autour de l'introspection et des émotions fluctuantes, comme des tourbillons de pensée. Un fait intéressant à propos de Red Kit White Cat, c'est que leur musique est souvent inspirée par leurs expériences personnelles et leur amour pour la nature, ce qui se ressent dans chaque note. Préparez-vous à être emporté par cette onde sonore. Poursuivons avec un morceau captivant. Animal, d'Alice Animal. Ce titre mélange habilement des sonorités pop et électro, créant une ambiance à la fois énergique et mélodieuse. Les thèmes abordés évoquant la liberté et l'instinct primal, invitant chacun à se reconnecter à sa nature sauvage. Alice Animal, connue pour son style unique et sa voix envoûtante, réussit à capturer l'attention par des paroles percutantes et des rythmes entraînants. Un fait intéressant, elle a commencé sa carrière en tant que musicienne de rue, ce qui lui a permis de perfectionner son art et de créer une connexion authentique avec son public. Préparez-vous à vibrer avec ce morceau qui vous fera danser tout en réfléchissant à votre propre animalité. 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
1: 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Tout de suite, plongeons dans l'univers énergique de The Mystery Lights avec leur morceau Too Tough to Bear. Ce groupe, originaire de New York, nous offre un son garage rock vibrant, mêlant des influences psychédéliques et des riffs accrocheurs. Les thèmes de la désillusion et des relations tumultueuses résonnent à travers leurs paroles percutantes. Saviez-vous que The Mystery Lights a été formé en 2015 et a rapidement su se faire un nom sur la scène musicale avec leur style brut et authentique ? Leur musique évoque une nostalgie pour les années 60 tout en restant résolument moderne. Préparez-vous à ressentir cette énergie électrisante avec Too Tough to Bear. Enchaînons avec Kid Loco et son morceau As the Flowers Turn Green. Ce titre nous plonge dans un univers musical à la croisée du down-tempo et du trip-hop, où des mélodies envoûtantes rencontrent des rythmes délicats. Les thèmes de la nature et du temps qui passe sont omniprésents, évoquant une douce mélancolie. Kid Loco, de son vrai nom Jean-Yves Prieur, est un artiste français connu pour sa capacité à mélanger des éléments électroniques avec des influences jazz et rock. Saviez-vous qu'il a commencé sa carrière dans les années 90 et a rapidement été reconnu pour son approche cinématographique de la musique ? Ses créations évoquent souvent des paysages sonores qui invitaient à la rêverie. Alors, laissez-vous porter par cette mélodie et savourez ce moment de sérénité. On poursuit avec un morceau qui va vous faire bouger, Gwendoline, si je préfère. Dans cette chanson, l'artiste mélange habilement pop et sonorité électronique, créant une ambiance entraînante et dynamique. Les paroles évoquent les choix difficiles et les doutes amoureux avec une légèreté rafraîchissante. Saviez-vous que Gwendoline, originaire de Nantes, a commencé sa carrière en publiant des vidéos sur les réseaux sociaux avant de se faire remarquer par des producteurs ? Ce titre, plein de fraîcheur, montre son évolution artistique et son talent indéniable. Préparez-vous à vibrer avec ce son accrocheur. Poursuivons avec un morceau qui va vous transporter, Mars Red Sky, Friendly Fire. Ce trio bordelais nous plonge dans un univers stoner rock puissant, mêlant des riffs envoûtants et des mélodies psychédéliques. Les thèmes abordés tournent autour des relations humaines et des conflits intérieurs, le tout enveloppé dans une atmosphère à la fois mélancolique et énergique. Saviez-vous que Mars Red Sky a souvent été comparé à des légendes du genre comme Q's et Sleep ? Leur son unique, caractérisé par des voix éthérées et des guitares saturées, a su séduire un large public, notamment lors de leurs concerts enflammés. Alors, préparez-vous à ressentir cette vague sonore avec Friendly Fire. 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